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1: Bonjour à tous, l'essentiel de l'actualité, 7800 hectares sont partis en fumée depuis le début du mois, c'est plus que tout le mois de juillet 2025. Les pompiers sont mobilisés dans les Pyrénées-Orientales, la Drôme et les Bouches-du-Rhône notamment. Dans le Cher, un feu de forêt a atteint les abords d'une usine d'armement classée Céveso, mais tout risque est écarté. Le parquet de Paris fait appel de la relaxe d'un animateur périscolaire. Il était jugé pour des agressions sexuelles présumées sur des enfants d'une école maternelle du 11e arrondissement. L'homme a en revanche été condamné à 8 mois de prison avec sursis pour harcèlement sexuel sur deux collègues. Les États-Unis vont retirer la Syrie de leur liste des États soutenant le terrorisme. Donald Trump a notifié le Congrès qui dispose de 45 jours pour valider cette décision. Cette mesure accompagne la levée progressive des sanctions américaines et doit faciliter la reconstruction du pays. Et puis les Bleus face au Maroc en quart de finale de la Coupe du Monde. L'équipe de France joue sa place dans le dernier carré ce soir. Match à suivre à partir de 22h. Désiré Doué devrait débuter à la place de Bradley Barcola en attaque aux côtés de Ousmane Dembélé et de Kylian Mbappé.
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1: Bonjour à tous, à la une de l'actualité, 7800 hectares sont partis en fumée depuis le début du mois, c'est plus que pour tout le mois de juillet de l'an dernier. Les pompiers sont mobilisés dans les Pyrénées-Orientales, la Drôme et les Bouches-du-Rhône entre autres. Dans le Cher, un feu de forêt a atteint les abords d'une usine d'armement classée Seveso, mais tout risque est écarté. Des incendies accentués par les fortes chaleurs, 72 départements sont en vigilance orange pour la canicule aujourd'hui. Et autre conséquence de la chaleur, les feux d'artifice du 14 juillet sont menacés sur l'ensemble de la France. Plusieurs préfectures comme celle de l'Hérault, de la Gironde, de l'Ain ou du Loir-et-Cher ont interdit les spectacles pyrotechniques. Dans certaines communes, ils seront remplacés par des spectacles de drones. Journée chargée demain sur les routes avec les départs en vacances. Bison futé voit noir en Auvergne-Rhône-Alpes et rouge dans le reste du pays. Un drapeau noir étendu au nord-ouest samedi avec la canicule. Il vous est conseillé d'éviter les heures les plus chaudes, prévoir de l'eau et partir tôt. Et en sport, en football, jour de match pour l'équipe de France. Les Bleus affrontent le Maroc ce soir en quart de finale du Mondial. Aurélien Tchouaméni, touché à une cuisse, ne va pas débuter le match. Désiré Doué devrait commencer sur le côté gauche de l'attaque plutôt que Bradley Barcola. Rencontre à suivre à partir de 22h.
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1: Bonjour à tous, l'horoscope de ce jeudi. On débute avec les béliers. Votre nature compréhensive et conciliante vous permet d'avoir des relations très saines avec vos proches. Les taureaux, vous avez trouvé la formule magique pour être heureux. Vous profitez à fond de vos loisirs et de vos proches tout en enchaînant les succès au travail. Gémeaux, que ce soit en couple ou célibataire, l'envie de plaire sera très forte. Vous allez séduire facilement. Les cancers, vous avez tendance à être un peu envahissant, faites-vous plus discret. Les lions, vous allez pouvoir lever le pied aujourd'hui, il n'y aura aucune urgence et aucun imprévu à gérer. Vierge, vous manquez de sommeil, cela vous oblige à puiser dans vos réserves. Les balances, tout se passera sans encombre et vous aurez même droit à une surprise en fin de journée. Les scorpions, vous agissez avec spontanéité et bienveillance, les journées sont très agréables. Agréable à vos côtés. Sagittaire, vous êtes très rigoureux dans votre travail, vous ne laissez rien au hasard. Les Capricornes, en ce jeudi, vous serez au bon endroit, au bon moment aujourd'hui. Tout se passera comme sur des roulettes. Verseau, ne vous laissez pas distraire, concentrez-vous sur vos priorités. Et enfin les Poissons, vous êtes en pleine forme. Les Poissons, vous êtes d'une efficacité remarquable dans tous les domaines. Avec tout ça, belle journée, bon jeudi.

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2: Le réseau lecture du Haut Limousin En Marche lance la 12e édition de Partir en Livre. Jusqu'au 30 juillet, retrouvez diverses animations autour du livre et de la lecture dans les différentes médiathèques du territoire. Plus d'infos sur hautlimousinenmarche.fr. Ce mercredi 8 juillet, retrouvez Claude Perronnet et l'harmonie de Bellac pour une brève rencontre avec la poésie. Rendez-vous aux salles multi-associatives à Peyrade-Bellac à 18h. L'entrée est gratuite. Au Dora, le marché de producteurs de pays initialement prévu ce jeudi est annulé en raison des fortes chaleurs. Prochain marché des producteurs le 23 juillet. À Mézières-sur-Issoire, l'association Soins et Lumières de la Basse Marche fait son spectacle intitulé La Princesse de la Côte. À découvrir les 11 et 14 juillet prochains. En parallèle, l'association organise un forum associatif. Billetterie et information au 06 09 97 38 79. Ce samedi, à Peyrade-Bellac, l'Union sportive Peyrade Football organise un concours de pétanque. Inscription à 13h au stade, le tarif 10€ par doublette. Plusieurs lots sont à remporter. Sur place, buvette et petite restauration, début des parties à 14h. À Chaillac, dans l'Indre, rendez-vous ce samedi et ce dimanche pour le 34e Salon des minéraux et fossiles. De 10h à 19h, découvrez plusieurs exposants et une bourse d'échange, des ateliers pour enfants et l'exposition Vie et évolution. L'entrée est gratuite avec sur place buvette et petite restauration. Le comité des fêtes de Bellac vous attend lundi 13 juillet pour la fête au Pont de la Pierre. Au programme randonnée familiale à 16h, à la découverte du vieux Bellac, une boum pour les enfants et ados de 16h à 19h, un repas dansant sous chapiteau à 19h, des animations tout l'après-midi. En revanche, le feu d'artifice initialement prévu est reporté. Le comité des fêtes de Rancon organise sa soirée éclade lundi 13 juillet. Rendez-vous à partir de 19h30 pour retrouver moules frites et grillades, un bal populaire et à la tombée de la nuit, feu d'artifice. Lundi 13 juillet toujours, le comité des fêtes de Magnac-Laval célèbre la fête nationale. Rendez-vous dès 18h au Pouillade pour un moment convivial. Buvette et restauration à votre disposition. Concert avec Christophe de Beaulieu chante Claude François. En soirée, bal populaire. En revanche, le feu d'artifice est annulé. Fête nationale à Saint-Sulpice-les-Feuilles, lundi 13 juillet. Rendez-vous à 19h au terrain Aubrin-Bossard pour un repas paella, concert et retraite au flambeau et soirée années 80. La fête se poursuit le mardi 14 juillet avec dès 9h brocante, concert et jeux pour les enfants. À votre disposition, buvette et restauration. À Magnac-Laval, le déjeuner citoyen initialement prévu le 14 juillet par la municipalité est annulé en raison des fortes chaleurs. Merci d'en prendre note.
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1: Bonjour à tous, la bise aux Amandine pour leur fête ce 9 juillet. Amandine est réaliste et ne s'aventure pas dans des projets dont les risques d'échec sont importants. Elle prend toujours soin de peser le pour et le contre avant d'agir. Elle adore travailler et donne toujours le meilleur d'elle-même pour arriver à ses fins. Exigeante, elle a tendance à imposer son point de vue. Amandine déteste travailler avec des personnes peu sérieuses et préfère tout faire plutôt que de collaborer avec des gens qui ne font pas preuve d'implication dans ce qu'ils font. Voici les grands événements de ce 9 juillet 1960, en France, un décret autorise le péage sur les autoroutes. 1970, la durée du service militaire français est ramenée à un an. 1986, une explosion d'une bombe dans une annexe de la préfecture de police de Paris fait un mort et 22 blessés. 1991, après 32 ans de suspension, l'Afrique du Sud est réintégrée dans le mouvement olympique. 2000, le tennisman américain Pete Sampras remporte pour la 7e fois les internationaux d'Angleterre à Wimbledon. Et puis en 2006, en football, l'Italie devient championne du monde en battant la France au tir au but. Sortie de Zinedine Zidane à la 110e minute sur carton rouge, un coup de tête qui coûte cher. Les naissances célèbres, l'acteur américain Tom Hanks, né à Concorde en Californie. Courtney Love, actrice, productrice, chanteuse. Bon anniversaire également aux chanteurs Pierre Perret et William Scheller. Le dicton du jour sur lequel nous allons nous quitter. On ne sait si juillet est bon qu'après fête, la moisson. Excellente journée et rendez-vous demain. 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
1: Bonjour à tous, à la une de l'actualité, 7800 hectares sont partis en fumée depuis le début du mois, c'est plus que pour tout le mois de juillet de l'an dernier. Les pompiers sont mobilisés dans les Pyrénées-Orientales, la Drôme et les Bouches-du-Rhône entre autres. Dans le Cher, un feu de forêt a atteint les abords d'une usine d'armement classée Céveso, mais tout risque est écarté. Des incendies accentués par les fortes chaleurs, 72 départements sont en vigilance orange pour la canicule aujourd'hui. Et autre conséquence de la chaleur, les feux d'artifice du 14 juillet sont menacés sur l'ensemble de la France. Plusieurs préfectures comme celle de l'Hérault, de la Gironde, de l'Ain ou du Loir-et-Cher ont interdit les spectacles pyrotechniques. Dans certaines communes, ils seront remplacés par des spectacles de drones. Journée chargée demain sur les routes avec les départs en vacances. Bison futé voit noir en Auvergne-Rhône-Alpes et rouge dans le reste du pays. Un drapeau noir étendu au nord-ouest samedi avec la canicule. Il vous est conseillé d'éviter les heures les plus chaudes, prévoir de l'eau et partir tôt. Et en sport, en football, jour de match pour l'équipe de France. Les Bleus affrontent le Maroc ce soir en quart de finale du Mondial. Aurélien Tchouaméni, touché à une cuisse, ne va pas débuter le match. Désiré Doué devrait commencer sur le côté gauche de l'attaque plutôt que Bradley Barcola. Rencontre à suivre à partir de 22h.
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1: Bonjour à tous, l'horoscope de ce jeudi. On débute avec les béliers. Votre nature compréhensive et conciliante vous permet d'avoir des relations très saines avec vos proches. Les taureaux, vous avez trouvé la formule magique pour être heureux. Vous profitez à fond de vos loisirs et de vos proches tout en enchaînant les succès au travail. Gémeaux, que ce soit en couple ou célibataire, l'envie de plaire sera très forte. Vous allez séduire facilement. Les cancers, vous avez tendance à être un peu envahissant, faites-vous plus discret. Les lions, vous allez pouvoir lever le pied aujourd'hui, il n'y aura aucune urgence et aucun imprévu à gérer. Vierge, vous manquez de sommeil, cela vous oblige à puiser dans vos réserves. Les balances, tout se passera sans encombre et vous aurez même droit à une surprise en fin de journée. Les scorpions, vous agissez avec spontanéité et bienveillance. Les journées sont très agréables à vos côtés. Sagittaire, vous êtes très rigoureux dans votre travail, vous ne laissez rien au hasard. Les capricornes, en ce jeudi, vous serez au bon endroit, au bon moment. Aujourd'hui, tout se passera comme sur des roulettes. Verseau, ne vous laissez pas distraire, concentrez-vous sur vos priorités. Et enfin les poissons, vous êtes en pleine forme. Les poissons, vous êtes d'une efficacité remarquable dans tous les domaines. Avec tout ça, belle journée, bon jeudi.

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2: Le réseau lecture du Haut Limousin En Marche lance la 12e édition de Partir en Livre. Jusqu'au 30 juillet, retrouvez diverses animations autour du livre et de la lecture dans les différentes médiathèques du territoire. Plus d'infos sur hautlimousinenmarche.fr. Ce mercredi 8 juillet, retrouvez Claude Perronnet et l'harmonie de Bellac pour une brève rencontre avec la poésie. Rendez-vous aux salles multi-associatives à Peyrade-Bellac à 18h. L'entrée est gratuite. Au Dorat, le marché de producteurs de pays initialement prévu ce jeudi est annulé en raison des fortes chaleurs. Prochain marché des producteurs le 23 juillet. À Mézières-sur-Issoire, l'association Soins et Lumières de la Basse Marche fait son spectacle intitulé La Princesse de la Côte, à découvrir les 11 et 14 juillet prochains. En parallèle, l'association organise un forum associatif. Billetterie et informations au 06 09 97 38 79. Ce samedi, à Peyrade-Bellac, l'Union sportive Peyrade Football organise un concours de pétanque. Inscription à 13h au stade, le tarif 10€ par doublette. Plusieurs lots sont à remporter. Sur place, buvette et petite restauration, début des parties à 14h. À Chaillac, dans l'Indre, rendez-vous ce samedi et ce dimanche pour le 34e Salon des minéraux et fossiles. De 10h à 19h, découvrez plusieurs exposants et une bourse d'échange, des ateliers pour enfants et l'exposition Vie et évolution. L'entrée est gratuite avec sur place buvette et petite restauration. Le comité des fêtes de Bellac vous attend lundi 13 juillet pour la fête au Pont de la Pierre. Au programme randonnée familiale à 16h, à la découverte du vieux Bellac, une boum pour les enfants et ados de 16h à 19h, un repas dansant sous chapiteau à 19h, des animations tout l'après-midi. En revanche, le feu d'artifice initialement prévu est reporté. Le comité des fêtes de Rancon organise sa soirée éclade lundi 13 juillet. Rendez-vous à partir de 19h30 pour retrouver moules frites et grillades, un bal populaire et à la tombée de la nuit, feu d'artifice. Lundi 13 juillet toujours, le comité des fêtes de Magnac-Laval célèbre la fête nationale. Rendez-vous dès 18h au Pouillade pour un moment convivial, buvette et restauration à votre disposition, concert avec Christophe de Beaulieu chante Claude François. En soirée, bal populaire, en revanche, le feu d'artifice est annulé. Fête nationale à Saint-Sulpice-les-Feuilles, lundi 13 juillet. Rendez-vous à 19h au terrain Aubrin-Bossard pour un repas paella, concert et retraite au flambeau et soirée années 80. La fête se poursuit le mardi 14 juillet avec dès 9h brocante, concert et jeux pour les enfants. À votre disposition, buvette et restauration. À Magnac-Laval, le déjeuner citoyen initialement prévu le 14 juillet par la municipalité est annulé en raison des fortes chaleurs. Merci d'en prendre note.
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1: Bonjour à tous, la bise aux Amandines pour leur fête ce 9 juillet. Amandine est réaliste et ne s'aventure pas dans des projets dont les risques d'échec sont importants. Elle prend toujours soin de peser le pour et le contre avant d'agir. Elle adore travailler et donne toujours le meilleur d'elle-même pour arriver à ses fins. Exigeante, elle a tendance à imposer son point de vue. Amandine déteste travailler avec des personnes peu sérieuses et préfère tout faire plutôt que de collaborer avec des gens qui ne font pas preuve d'implication dans ce qu'ils font. Voici les grands événements de ce 9 juillet 1960, en France, un décret autorise le péage sur les autoroutes. 1970, la durée du service militaire français est ramenée à un an. 1986, une explosion d'une bombe dans une annexe de la préfecture de police de Paris fait un mort et 22 blessés. 1991, après 32 ans de suspension, l'Afrique du Sud est réintégrée dans le mouvement olympique. 2000, le tennisman américain Pete Sampras remporte pour la 7e fois les internationaux d'Angleterre à Wimbledon. Et puis en 2006, en football, l'Italie devient championne du monde en battant la France au tir au but. Sortie de Zinedine Zidane à la 110e minute sur carton rouge, un coup de tête qui coûte cher. Les naissances célèbres, l'acteur américain Tom Hanks, né à Concord en Californie. Courtney Love, actrice, productrice, chanteuse. Bon anniversaire également aux chanteurs Pierre Perret et William Scheller. Le dicton du jour sur lequel nous allons nous quitter. On ne sait si juillet est bon qu'après fête, la moisson. Excellente journée et rendez-vous demain.
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1: Le plus grand festival du Nord Haute-Vienne est de retour. Du 10 au 14 juillet, les bandes à Folies reviennent à Bessines-sur-Gartempe pour une 29e édition au temps couleur. Musique, ambiance festive et groupes venus des quatre coins du monde, voici ce qui vous attend. Jean-Pascal Dumay, président du comité d'organisation des bandes à Folies, nous en parle.
2: Oui, alors au départ, c'est un petit peu la folie de la bande à Bessines. En 97, quand on a fait la première édition, on a voulu réunir à Bessines tous les groupes que nous, musiciens de la bande à Bessines, on côtoyait tout au long de l'année dans les différents carnavals. On s'était fait des groupes amis et on a voulu les faire découvrir à Bessines. Donc ça devait être au départ juste un one shot la première année. Et puis maintenant, ça fait 29 ans que ça dure.
1: Une programmation riche durant les 4 jours du festival.
2: Chaque année, on essaye de garder les choses qui marchent les années précédentes et puis de rajouter un petit peu des nouveautés. Donc on commencera le vendredi 10 juillet avec notre grosse soirée d'ouverture, avec notamment en concert le meilleur tribute européen de Coldplay qui sera sur la scène. Puis il y aura également en première partie de soirée nos stands de restauration qui seront animés par tous les groupes du festival. Après le concert, ça sera en direction la Bodega pour encore les bandas et puis un DJ Starlight qui sera présent jusqu'à 5h du matin. Pour la deuxième journée, c'est la journée traditionnelle des bandes à Folies. En fin d'après-midi, la présentation de tous les groupes place de la mairie. Et puis la soirée sur le stade des Châtaigniers avec un grand repas concert sous le chapiteau. Et puis les groupes qui se produiront donc sous le chapiteau, sur la scène extérieure et à la Bodega. La troisième soirée, ça sera le dimanche 12 juillet avec un moment de solennité le matin avec la messe sous le grand chapiteau qui sera animée par les Chérubins Gospel. C'est eux qui ont gagné le titre de meilleure chorale de France en décembre dernier sur France 3. L'après-midi, les groupes animeront la place de la mairie et après à 17h30, les traditionnels MMA bandes à foulée, c'est la 21e édition. Le départ et l'arrivée auront lieu sous le grand chapiteau, un circuit de 4 km à faire deux fois dans Bessines. Alors n'hésitez pas à venir vous inscrire si vous êtes sportif, même si vous n'êtes pas sportif, parce qu'on récompense aussi bien les déguisements que la performance sportive. Et puis en soirée, les bandas, les groupes, un grand village de food truck, c'est la guinguette de Couzex qui descend à Bessines, qui se déplace. Donc il y aura 10 food trucks qui sont présents. Et 22h30, un grand concert de flagrant délire, et puis après la Bodega qui reprendra après ce concert. Le lundi, on remet à l'honneur le traditionnel concours de pétanque des bandas folies qui est ouvert à tout le monde à partir de 13h30 au stade de Welsh. Et après, on monte sur le site de Sagna à partir de 18h. Avec le paquito des pitchouns, la grillade Folies, le spectacle des groupes, le feu d'artifice qui cette année sera tiré pour la première fois au milieu de l'eau, et puis le bal populaire avec l'orchestre numéro 1 de la fête dans le sud-ouest qui s'appelle Tout Fou le Camp, et puis les groupes qui continueront à jouer autour des buvettes après le feu d'artifice également. Et puis parce qu'il faut bien finir un jour la dernière journée, le 14 juillet, défilé au commémoratif au Monument Mort avec tous les groupes à partir de 11h dans Bessines. Les groupes interpréteront 3 morceaux en commun, 350 musiciens qui jouent tous ensemble en remontant vers midi à peu près. Et puis la grande brocante toute la journée dans les rues, une grande exposition de voitures anciennes avec également de la musique à tous les coins de rue toute la journée. Et on clôturera ça à partir de 18h sur le stade des Châtaigniers en rendant les clés de la ville à Madame le maire.
1: Les Bandes à Folies, un festival désormais de renommée qui attire des groupes venus de la terre entière.
2: Alors cette année on aura des Mexicains, des Américains, des Guatémaltèques et des Philippins aussi. Comment on les attire? Alors chaque année, je regarde beaucoup de vidéos sur YouTube et quand il y a un groupe qui me plaît, j'envoie une bouteille à la mer en disant voilà, on organise un petit festival en France, si ça vous dit, on vous invite. Vous vous débrouillez pour payer l'avion, nous on vous récupère à Paris, après tout ce que, quand vous êtes sur la France, c'est nous qui prenons en charge. Donc 99% des fois c'est non. Et puis là, cette année, ça a mordu avec 4 groupes qui viennent spécialement pour les bandes à folie, c'est-à-dire qu'ils viendront en France quand on ira les chercher à l'aéroport et on les ramènera à l'aéroport. Donc c'est un honneur pour nous qu'ils aient sélectionné les bandes à folie pour venir à notre festival et pour remettre pour leur premier pied en Europe.
1: Si ce programme vous donne envie de faire la fête, rendez-vous sur bandafolies.com pour retrouver toute la programmation et réserver vos places. 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
1: Bonjour à tous, à la une de l'actualité, 28 degrés à Nîmes, 27 à Perpignan, 23 à Paris ou encore à Lyon. Les températures relevées par Météo France au petit matin, 72 départements sont en vigilance orange pour la canicule aujourd'hui. L'Europe a connu le mois de juin le plus chaud de son histoire. Selon l'Observatoire européen Copernicus, la température moyenne a dépassé de plus de 3 degrés les normales de saison. Conséquence de la chaleur, les feux d'artifice du 14 juillet sont menacés sur l'ensemble du pays. Plusieurs préfectures comme celle de l'Hérault, de la Gironde, de l'Ain ou du Loir-et-Cher ont interdit les spectacles pyrotechniques. Dans certaines communes, ils seront remplacés par des spectacles de drones. 7800 hectares sont partis en fumée depuis le début du mois, c'est plus que pour tout le mois de juillet l'an dernier. Les pompiers sont mobilisés dans les Pyrénées-Orientales, la Drôme et les Bouches-du-Rhône entre autres. Dans le Cher, un feu de forêt a atteint les abords d'une usine d'armement classée Seveso, mais tout risque est écarté. Et puis du football avec les quarts de finale de la Coupe du Monde. Ce soir, l'équipe de France joue contre le Maroc à partir de 22h et Désiré Doué devrait être titularisé sur le front de l'attaque côté gauche à la place de Bradley Barcola.
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2: Bonjour à tous, l'horoscope de ce jeudi. On débute avec les béliers. Votre nature compréhensive et conciliante vous permet d'avoir des relations très saines avec vos proches. Les taureaux, vous avez trouvé la formule magique pour être heureux. Vous profitez à fond de vos loisirs et de vos proches tout en enchaînant les succès au travail. Gémeaux, que ce soit en couple ou célibataire, l'envie de plaire sera très forte. Vous allez séduire facilement. Les cancers, vous avez tendance à être un peu envahissant. Faites-vous plus discret. Les lions, vous allez pouvoir lever le pied aujourd'hui. Il n'y aura aucune urgence et aucun imprévu à gérer. Vierge, vous manquez de sommeil, cela vous oblige à puiser dans vos réserves. Les balances, tout se passera sans encombre et vous aurez même droit à une surprise en fin de journée. Les scorpions, vous agissez avec spontanéité et bienveillance. Les journées sont très agréables à vos côtés. Sagittaire, vous êtes très rigoureux dans votre travail, vous ne laissez rien au hasard. Les capricornes, en ce jeudi, vous serez au bon endroit, au bon moment aujourd'hui. Tout se passera comme sur des roulettes. Verseau, ne vous laissez pas distraire, concentrez-vous sur vos priorités. Et enfin les poissons, vous êtes en pleine forme. Les poissons, vous êtes d'une efficacité remarquable dans tous les domaines. Avec tout ça, belle journée, bon jeudi.

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3: Le réseau lecture du Haut Limousin En Marche lance la 12e édition de Partir en livre. Jusqu'au 30 juillet, retrouvez diverses animations autour du livre et de la lecture dans les différentes médiathèques du territoire. Plus d'infos sur hautlimousinenmarche.fr. Ce mercredi 8 juillet, retrouvez Claude Perronnet et l'harmonie de Bellac pour une brève rencontre avec la poésie. Rendez-vous aux salles multi-associatives à Peyrade-Bellac à 18h. L'entrée est gratuite. Au Dorat, le marché de producteurs de pays initialement prévu ce jeudi est annulé en raison des fortes chaleurs. Prochain marché des producteurs le 23 juillet. À Mézières-sur-Issoire, l'association Soins et Lumières de la Basse Marche fait son spectacle intitulé La Princesse de la Côte, à découvrir les 11 et 14 juillet prochains. En parallèle, l'association organise un forum associatif. Billetterie et informations au 06 09 97 38 79. Ce samedi, à Peyrade-Bellac, l'Union sportive Peyrade Football organise un concours de pétanque. Inscription à 13h au stade, le tarif à 10€ par doublette. Plusieurs lots sont à remporter. Sur place, buvette et petite restauration, début des parties à 14h. À Chaillac, dans l'Indre, rendez-vous ce samedi et ce dimanche pour le 34e Salon des minéraux et fossiles. De 10h à 19h, découvrez plusieurs exposants et une bourse d'échange, des ateliers pour enfants et l'exposition Vie et évolution. L'entrée est gratuite avec sur place buvette et petite restauration. Le comité des fêtes de Bellac vous attend lundi 13 juillet pour la fête au Pont de la Pierre. Au programme randonnée familiale à 16h, à la découverte du vieux Bellac, une boum pour les enfants et ados de 16h à 19h, un repas dansant sous chapiteau à 19h, des animations tout l'après-midi. En revanche, le feu d'artifice initialement prévu est reporté. Le comité des fêtes de Rancon organise sa soirée éclade lundi 13 juillet. Rendez-vous à partir de 19h30 pour retrouver moules frites et grillades, un bal populaire et à la tombée de la nuit, feu d'artifice. Lundi 13 juillet toujours, le comité des fêtes de Magnac-Laval célèbre la fête nationale. Rendez-vous dès 18h au Pouillade pour un moment convivial. Buvette et restauration à votre disposition. Concert avec Christophe de Beaulieu chante Claude François. En soirée, bal populaire. En revanche, le feu d'artifice est annulé. Fête nationale à Saint-Sulpice-les-Feuilles, lundi 13 juillet. Rendez-vous à 19h au terrain Aubrin-Bossard pour un repas paella, concert et retraite au flambeau et soirée années 80. La fête se poursuit le mardi 14 juillet avec dès 9h brocante, concert et jeux pour les enfants. À votre disposition, buvette et restauration. À Magnac-Laval, le déjeuner citoyen initialement prévu le 14 juillet par la municipalité est annulé en raison des fortes chaleurs. Merci d'en prendre note.
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1: Bonjour à tous, les programmes télé et la télévision pour ce soir jeudi. On débute avec la chaîne TF1 qui nous propose ce soir la série Zodiac sur France 2. Documentaire Et ça vous fait rire, diffusé dès 21h10. À la même heure sur France 3, place à la série La Stagiaire. Sur la chaîne France 4, ce soir, le film La Fête est finie, diffusé dès 21h. Sur la chaîne M6, ce soir, du football, spécial La Coupe du Monde. Sur la chaîne TFX, rendez-vous avec le film Roulez Jeunesse, diffusé dès 21h10. Et enfin, pour terminer, rendez-vous par exemple ce soir sur la chaîne T18 avec le film L'Hôtel de la Plage, diffusé dès 20h55. Avec tout ça, bonne soirée télé.
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3: Bonjour à tous, la bise aux Amandine pour leur fête ce 9 juillet. Amandine est réaliste et ne s'aventure pas dans des projets dont les risques d'échec sont importants. Elle prend toujours soin de peser le pour et le contre avant d'agir. Elle adore travailler et donne toujours le meilleur d'elle-même pour arriver à ses fins. Exigeante, elle a tendance à imposer son point de vue. Amandine déteste travailler avec des personnes peu sérieuses et préfère tout faire plutôt que de collaborer avec des gens qui ne font pas preuve d'implication dans ce qu'ils font. Voici les grands événements de ce 9 juillet 1960. En France, un décret autorise le péage sur les autoroutes. 1970, la durée du service militaire français est ramenée à un an. 1986, une explosion d'une bombe dans une annexe de la préfecture de police de Paris fait un mort et 22 blessés. 1991, après 32 ans de suspension, l'Afrique du Sud est réintégrée dans le mouvement olympique. 2000, le tennisman américain Pete Sampras remporte pour la 7e fois les internationaux d'Angleterre à Wimbledon. Et puis en 2006, en football, l'Italie devient championne du monde en battant la France au tir au but. Sortie de Zinedine Zidane à la 110e minute sur carton rouge, un coup de tête qui coûte cher. Les naissances célèbres, l'acteur américain Tom Hanks, né à Concord en Californie. Courtney Love, actrice, productrice, chanteuse. Bon anniversaire également aux chanteurs Pierre Perret et William Scheller. Le dicton du jour sur lequel nous allons nous quitter. On ne sait si juillet est bon qu'après fête, la moisson. Excellente journée et rendez-vous demain.
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1: Le plus grand festival du Nord Haute-Vienne est de retour. Du 10 au 14 juillet, les bandes à folies reviennent à Bessines-sur-Gartempe pour une 29e édition au temps couleur. Musique, ambiance festive et groupes venus des quatre coins du monde, voici ce qui vous attend. Jean-Pascal Dumais, président du comité d'organisation des bandes à folies, nous en parle.
2: Oui, alors au départ, c'est un petit peu la folie de la bande à Bessines. En 97, quand on a fait la première édition, on a voulu réunir à Bessines tous les groupes que nous, musiciens de la bande à Bessines, ont côtoyé tout au long de l'année dans les différents carnavals. On s'était fait des groupes amis et on a voulu les faire découvrir à Bessines. Donc ça devait être au départ juste un one shot la première année. Et puis maintenant, ça fait 29 ans que ça dure.
1: Une programmation riche durant les 4 jours du festival.
2: Chaque année, on essaye de garder les choses qui marchent les années précédentes et puis de rajouter un petit peu des nouveautés. Donc on commencera le vendredi 10 juillet avec notre grosse soirée d'ouverture, avec notamment en concert le meilleur tribute européen de Coldplay qui sera sur la scène. Puis il y aura également en première partie de soirée nos stands de restauration qui seront animés par tous les groupes du festival. Après le concert, ça sera en direction la Bodega pour encore les bandas. Et puis un DJ Starlight qui sera présent jusqu'à 5h du matin. Pour la deuxième journée, c'est la journée traditionnelle des bandes à folies. En fin d'après-midi, la présentation de tous les groupes place de la mairie. Et puis la soirée sur le stade des Châtaigniers avec un grand repas concert sous le chapiteau. Et puis les groupes qui se produiront donc sous le chapiteau, sur la scène extérieure et à la Bodega. La troisième soirée, ça sera le dimanche 12 juillet avec un moment de solennité le matin avec la messe sous le grand chapiteau qui sera animée par les Chérubins Gospel. C'est eux qui ont gagné le titre de meilleure chorale de France en décembre dernier sur France 3. L'après-midi, les groupes animeront la place de la mairie. Et après, à 17h30, les traditionnels MMA bande à foulée, c'est la 21e édition. Le départ et l'arrivée auront lieu sous le grand chapiteau. Un circuit de 4 km à faire deux fois dans Bessines. Alors n'hésitez pas à venir vous inscrire si vous êtes sportif, même si vous n'êtes pas sportif, parce qu'on récompense aussi bien les déguisements que la performance sportive. Et puis en soirée, les bandas, les groupes, un grand village de food truck, c'est la guinguette de Couzex qui descend à Bessines, qui se déplace. Donc il y aura 10 food trucks qui sont présents. Et 22h30, un grand concert de flagrant délire, et puis après la Bodega qui reprendra après ce concert. Le lundi, on remet à l'honneur le traditionnel concours de pétanque des bandas folies qui est ouvert à tout le monde à partir de 13h30 au stade de Welsh. Et après, on monte sur le site de Sagna à partir de 18h. Avec le paquito des pitchouns, la grillade folies, le spectacle des groupes, le feu d'artifice qui cette année sera tiré pour la première fois au milieu de l'eau, et puis le bal populaire avec l'orchestre numéro 1 de la fête dans le sud-ouest qui s'appelle Tout Fou le Camp, et puis les groupes qui continueront à jouer autour des buvettes après le feu d'artifice également. Et puis parce qu'il faut bien finir un jour, la dernière journée, le 14 juillet, défilé commémoratif au Monument Mort avec tous les groupes à partir de 11h dans Bessines. Les groupes interpréteront 3 morceaux en commun, 350 musiciens qui jouent tous ensemble en remontant vers midi à peu près. Et puis la grande brocante toute la journée dans les rues, une grande exposition de voitures anciennes avec également de la musique à tous les coins de rue toute la journée. Et on clôturera ça à partir de 18h sur le stade des Châtaigniers en rendant les clés de la ville à Madame le maire.
1: Les Bandes à Folies, un festival désormais de renommée qui attire des groupes venus de la terre entière.
2: Alors cette année, on aura des Mexicains, des Américains, des Guatémaltèques et des Philippins aussi. Comment on les attire? Alors chaque année, je regarde beaucoup de vidéos sur YouTube. Et quand il y a un groupe qui me plaît, j'envoie une bouteille à la mer en disant, voilà, on organise un petit festival en France. Si ça vous dit, on vous invite. Vous vous débrouillez pour payer l'avion. Nous, on vous récupère à Paris. Après, tout ce que, quand vous êtes sur la France, c'est nous qui prenons en charge. Donc, 99% des fois, c'est non. Et puis, là, cette année, ça a mordu avec 4 groupes qui viennent spécialement pour les bandes à folie. C'est-à-dire qu'ils viendront en France quand on ira les chercher à l'aéroport et on les ramènera à l'aéroport. Donc, c'est un honneur pour nous qu'ils aient sélectionné les bandes à folie pour venir à notre festival et pour mettre pour leur premier pied en Europe.
1: Si ce programme vous donne envie de faire la fête, rendez-vous sur bandafolies.com pour retrouver toute la programmation et réserver vos places. Henri Feuillade, RMJ, pour le Graal.
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1: Bonjour à tous. À la une de l'actualité, la France encore insuffisamment préparée au réchauffement climatique. C'est l'alerte lancée par le Haut Conseil pour le climat. Ces infrastructures sont adaptées à un climat qui n'existe plus. L'instance appelle le gouvernement à accélérer les mesures d'adaptation et à réduire plus vite les émissions de gaz à effet de serre. 7800 hectares sont partis en fumée depuis le début du mois. C'est plus que sur tout le mois de juillet l'an dernier. Les pompiers sont mobilisés dans les Pyrénées-Orientales, la Drôme et les Bouches-du-Rhône, entre autres. Dans le Cher, un feu de forêt a atteint les abords d'une usine d'armement classée Seveso, mais tout risque est écarté. À l'étranger, le détroit d'Ormuz verrouillé, le trafic maritime est quasiment à l'arrêt selon le média Bloomberg. Après une deuxième journée de frappe entre les États-Unis et l'Iran, Donald Trump menace de faire pire si Téhéran continue ses attaques. Le cessez-le-feu entre les deux pays est terminé, a annoncé cette semaine le président américain. Et on termine par du sport, le mondial, premier quart de finale ce soir avec l'équipe de France qui joue contre le Maroc. Aurélien Tchouaméni, touché à une cuisse, ne va pas débuter le match. Désiré Doué devrait commencer sur le côté gauche de l'attaque plutôt que Bradley Barcola. Un match à suivre à partir de 22h.
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3: Bonjour à tous, la bise aux Amandine pour leur fête ce 9 juillet. Amandine est réaliste et ne s'aventure pas dans des projets dont les risques d'échec sont importants. Elle prend toujours soin de peser le pour et le contre avant d'agir. Elle adore travailler et donne toujours le meilleur d'elle-même pour arriver à ses fins. Exigeante, elle a tendance à imposer son point de vue. Amandine déteste travailler avec des personnes peu sérieuses et préfère tout faire plutôt que de collaborer avec des gens qui ne font pas preuve d'implication dans ce qu'ils font. Voici les grands événements de ce 9 juillet 1960. En France, un décret autorise le péage sur les autoroutes. 1970, la durée du service militaire français est ramenée à un an. 1986, une explosion d'une bombe dans une annexe de la préfecture de police de Paris fait un mort et 22 blessés. 1991, après 32 ans de suspension, l'Afrique du Sud est réintégrée dans le mouvement olympique. 2000, le tennisman américain Pete Sampras remporte pour la 7e fois les internationaux d'Angleterre à Wimbledon. Et puis en 2006, en football, l'Italie devient championne du monde en battant la France au tir au but. Sortie de Zinedine Zidane à la 110e minute sur carton rouge, un coup de tête qui coûte cher. Les naissances célèbres, l'acteur américain Tom Hanks, né à Concord en Californie, Courtney Love, actrice, productrice, chanteuse. Bon anniversaire également aux chanteurs Pierre Perret et William Scheller. Le dicton du jour sur lequel nous allons nous quitter. On ne sait si juillet est bon qu'après fête la moisson. Excellente journée et rendez-vous demain.
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2: Le réseau lecture du Haut Limousin En Marche lance la 12e édition de Partir en Livre. Jusqu'au 30 juillet, retrouvez diverses animations autour du livre et de la lecture dans les différentes médiathèques du territoire. Plus d'infos sur hautlimousinenmarche.fr. Ce mercredi 8 juillet, retrouvez Claude Perronnet et l'harmonie de Bellac pour une brève rencontre avec la poésie. Rendez-vous salle multi-associative à Peyrade-Bellac à 18h. L'entrée est gratuite. Au Dora, le marché de producteurs de pays initialement prévu ce jeudi est annulé en raison des fortes chaleurs. Prochain marché des producteurs le 23 juillet. À Mézières-sur-Issoire, l'association Soins et Lumières de la Basse Marche fait son spectacle intitulé La Princesse de la Côte. À découvrir les 11 et 14 juillet prochains. En parallèle, l'association organise un forum associatif. Billetterie et information au 06 09 97 38 79. Ce samedi, à Peyrade-Bellac, l'Union sportive Peyra Football organise un concours de pétanque. Inscription à 13h au stade, le tarif 10€ par doublette. Plusieurs lots sont à remporter. Sur place, buvette et petite restauration, début des parties à 14h. À Chaillac, dans l'Indre, rendez-vous ce samedi et ce dimanche pour le 34e Salon des minéraux et fossiles. De 10h à 19h, découvrez plusieurs exposants et une bourse d'échange, des ateliers pour enfants et l'exposition Vie et évolution. L'entrée est gratuite avec sur place buvette et petite restauration. Le comité des fêtes de Bellac vous attend lundi 13 juillet pour la fête au Pont de la Pierre. Au programme randonnée familiale à 16h, à la découverte du vieux Bellac, une boum pour les enfants et ados de 16h à 19h, un repas dansant sous chapiteau à 19h, des animations tout l'après-midi. En revanche, le feu d'artifice initialement prévu est reporté. Le comité des fêtes de Rancon organise sa soirée éclade lundi 13 juillet. Rendez-vous à partir de 19h30 pour retrouver moule frites et grillades, un bal populaire et à la tombée de la nuit, feu d'artifice. Lundi 13 juillet toujours, le comité des fêtes de Magnac-Laval célèbre la fête nationale. Rendez-vous dès 18h au Pouillade pour un moment convivial. Buvette et restauration à votre disposition. Concert avec Christophe de Beaulieu chante Claude François. En soirée, bal populaire. En revanche, le feu d'artifice est annulé. Fête nationale à Saint-Sulpice-les-Feuilles, lundi 13 juillet. Rendez-vous à 19h au terrain Aubrin-Bossard pour un repas paella, concert et retraite au flambeau et soirée années 80. La fête se poursuit le mardi 14 juillet avec dès 9h brocante, concert et jeux pour les enfants. À votre disposition, buvette et restauration. À Magnac-Laval, le déjeuner citoyen initialement prévu le 14 juillet par la municipalité est annulé en raison des fortes chaleurs. Merci d'en prendre note.
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2: À Saint-Sorin-la-Marche, on loue une maison d'une surface de 116 mètres carrés. L'habitation se compose de deux chambres à l'étage, une pièce bureau, une grande mezzanine, un grand séjour, cuisine meublée, deux WC et une salle de bain. Le chauffage est au bois, le logement est libre de suite, le loyer 672€, charges comprises. Côté mobilier, on vend un bar de couleur noire, de matière bois, cuir et métal, hauteur 101 cm, largeur 105, profondeur 48 cm, à l'intérieur deux étagères et un porte-bouteille, vendu avec ses trois tabourets assortis d'une hauteur de 76 cm, le tout est à voir sur la commune de Drou, le prix 110€ à débattre. À Darnac, on vend un vélo en état neuf, jamais servi, vélo routier 6 vitesses de marque Boulevard, couleur vanille, le prix est à faire avec le vendeur.
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4: Aujourd'hui, nous sommes avec Jean-Pascal Dumay, président des Bandes à Folie. Bonjour.
5: Bonjour.
4: Est-ce que vous pouvez nous présenter les Bandes à Folie ?
5: Oui, alors au départ, c'est un petit peu la folie de la bande à Bessines. En 97, quand on a fait la première édition, on a voulu réunir à Bessines tous les groupes que nous, musiciens de la bande à Bessines, on côtoyé tout au long de l'année dans les différents carnavals, dans la France entière, même à l'étranger. On s'était fait des groupes amis et on a voulu les faire découvrir à Bessines. Donc ça devait être au départ juste un one-shot la première année. On a tellement été surpris en 97 que les gens dansent et montent sur les tables, qu'on s'est dit tiens, c'est bizarre, dans le Limousin ça existe, on n'a pas ça d'habitude, donc on a dit on va le refaire une deuxième fois au cas où. La deuxième fois on est tombé en juillet 98, 12 juillet même, pour la finale en plus de la Coupe du Monde, et là ça a été la folie. Donc voilà, et puis maintenant ça fait 29 ans que ça dure.
4: Oui, cette année c'est donc la 29e édition. Quelle est la programmation de cette édition?
5: Alors, chaque année, on essaye de garder les choses qui marchent les années précédentes et puis de rajouter un petit peu des nouveautés. Donc, on commencera le vendredi 10 juillet avec notre grosse soirée d'ouverture, avec notamment en concert le meilleur tribute européen de Coldplay qui sera sur la scène. On a pris un petit peu cette direction des tributes. On avait fait Jean-Jacques Goldman, Johnny Hallyday, Queen, Céline Dion, Abba. Cette année, donc, ça sera Coldplay. C'est un show qui tourne sur toute l'Europe entière, qui attire beaucoup de monde. Et puis, il y aura également en première soirée, partie de soirée, nos stands de restauration qui seront animés par tous les groupes du festival. Et puis après le concert, ça sera direction la Bodega pour encore les bandas. Et puis, un DJ Starlight qui sera présent jusqu'à 5h du matin. Pour la deuxième journée, c'est la journée traditionnelle des Bandes à Folies, c'est-à-dire avec fin d'après-midi la présentation de tous les groupes place de la mairie, et puis la soirée sur le stade des Châtaigniers avec un grand repas concert avec 700 personnes sous le chapiteau, et puis les groupes qui se produiront donc sous le chapiteau, sur la scène extérieure et à la Bodega. Possibilité de voir trois fois le groupe que vous appréciez, ou alors de voir tous les groupes qui passeront partout. Des centres de restauration pour ceux qui ne veulent pas manger sous le chapiteau. Et puis c'est des soirées qui commencent à 19h30, que ce soit le vendredi ou le samedi, et qui finissent à 4h30 du matin pour la maudite somme de 10 euros l'entrée. Donc on essaye que ça soit un festival populaire. La troisième soirée, ça sera le dimanche 12 juillet avec un moment de solennité le matin avec la messe sous le grand chapiteau qui sera animée par les Chérubins Gospel. C'est eux qui ont gagné le titre de meilleure chorale de France en décembre dernier sur France 3. L'après-midi, les groupes animeront la place de la mairie. Et après, à 17h30, les traditionnels MMA Bandes à Foulées, c'est la 21e édition. Le départ et l'arrivée auront lieu sous le grand chapiteau. Un circuit de 4 km à faire deux fois dans Bessines. Alors n'hésitez pas à venir vous inscrire si vous êtes sportif, même si vous n'êtes pas sportif, parce qu'on récompense aussi bien les déguisements que la performance sportive. Et puis en soirée, les bandas, les groupes, un grand village de food truck, c'est la guinguette de Couzex qui descend à Bessines, qui se déplace. Donc il y aura 10 food trucks qui sont présents. 22h30, un grand concert de Flagrant Délire, et puis après la Bodega qui reprendra après ce concert. Il faut noter que cette soirée sera entièrement gratuite, contrairement aux deux autres. Le lundi, on remet à l'honneur le traditionnel concours de pétanque des Bandes à Folie, qui est ouvert à tout le monde, qui aura lieu à partir de 13h30 au stade de Welsh. Et après, on monte sur le site de Sanya à partir de 18h avec toutes le paquito des pitchouns, la grillade folies, le spectacle des groupes, le feu d'artifice qui cette année sera tiré pour la première fois au milieu de l'eau. Les autres fois c'était sur la chaussée, et puis le bal populaire avec l'orchestre numéro 1 de la fête dans le sud-ouest qui s'appelle Tout Fou le Camp, et puis les groupes qui continueront à jouer autour des buvettes après le feu d'artifice également. Et puis parce qu'il faut bien finir un jour la dernière journée, le 14 juillet, défilé commémoratif au Monument Mort avec tous les groupes à partir de 11h dans Bessines. Les groupes interpréteront trois morceaux en commun, 350 musiciens qui jouent tous ensemble en remontant vers midi à peu près. Et puis la grande brocante toute la journée dans les rues, une grande exposition de voitures anciennes, avec également de la musique à tous les coins de rue toute la journée, les spectacles l'après-midi, et on clôturera ça à partir de 18h sur le stade des Châtaigniers, en rendant les clés de la ville à Madame le maire.
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1: Le plus grand festival du Nord Haute-Vienne est de retour. Du 10 au 14 juillet, les Bandes à Folies reviennent à Bessines-sur-Gartempes pour une 29e édition au temps couleur. Musique, ambiance festive et groupes venus des quatre coins du monde, voici ce qui vous attend. Jean-Pascal Dumay, président du comité d'organisation des Bandes à Folies, nous en parle.
2: Oui, alors au départ, c'est un petit peu la folie de la bande à Bessines. En 97, quand on a fait la première édition, on a voulu réunir à Bessines tous les groupes que nous, musiciens de la bande à Bessines, on côtoyait tout au long de l'année dans les différents carnavals. On s'était fait des groupes amis et on a voulu les faire découvrir à Bessines. Donc ça devait être au départ juste un one shot la première année. Et puis maintenant, ça fait 29 ans que ça dure.
1: Une programmation riche durant les 4 jours du festival.
2: Chaque année, on essaye de garder les choses qui marchent les années précédentes et puis de rajouter un petit peu des nouveautés. Donc on commencera le vendredi 10 juillet avec notre grosse soirée d'ouverture, avec notamment en concert le meilleur tribute européen de Coldplay qui sera sur la scène. Puis il y aura également en première partie de soirée nos stands de restauration qui seront animés par tous les groupes du festival. Après le concert, ça sera direction la Bodega pour encore les bandas et puis un DJ Starlight qui sera présent jusqu'à 5h du matin. Pour la deuxième journée, c'est la journée traditionnelle des Bandes à Folies. En fin d'après-midi, la présentation de tous les groupes place de la mairie. Et puis la soirée sur le stade des Châtaigniers avec un grand repas concert sous le chapiteau. Et puis les groupes qui se produiront donc sous le chapiteau, sur la scène extérieure et à la Bodega. La troisième soirée, ça sera le dimanche 12 juillet avec un moment de solennité le matin avec la messe sous le grand chapiteau qui sera animée par les Chérubins Gospel. C'est eux qui ont gagné le titre de meilleure chorale de France en décembre dernier sur France 3. L'après-midi, les groupes animeront la place de la mairie et après à 17h30, les traditionnels MMA Bande à Foulée, c'est la 21e édition. Le départ et l'arrivée auront lieu sous le grand chapiteau, un circuit de 4 km à faire deux fois dans Bessines. Alors n'hésitez pas à venir vous inscrire si vous êtes sportif, même si vous n'êtes pas sportif, parce qu'on récompense aussi bien les déguisements que la performance sportive. Et puis en soirée, les bandas, les groupes, un grand village de food truck, c'est la guinguette de Couzex qui descend à Bessines, qui se déplace. Donc il y aura 10 food trucks qui sont présents. Et 22h30, un grand concert de flagrant délire et puis après la Bodega qui reprendra après ce concert. Le lundi, on remet à l'honneur le traditionnel concours de pétanque des Bandes à Folies qui est ouvert à tout le monde à partir de 13h30 au stade de Welsh. Et après on monte sur le site de Sagna à partir de 18h. Avec le paquito des pitchouns, la grillade folies, le spectacle des groupes, le feu d'artifice qui cette année sera tiré pour la première fois au milieu de l'eau, et puis le bal populaire avec l'orchestre numéro 1 de la fête dans le sud-ouest qui s'appelle Tout Full Camp, et puis les groupes qui continueront à jouer autour des buvettes après le feu d'artifice également. Et puis parce qu'il faut bien finir un jour, la dernière journée, le 14 juillet, défilé au commémoratif au Monument Mort avec tous les groupes à partir de 11h dans Bessines. Les groupes interpréteront trois morceaux en commun, 350 musiciens qui jouent tous ensemble en remontant vers midi à peu près. Et puis la grande brocante toute la journée dans les rues, une grande exposition de voitures anciennes avec également de la musique à tous les coins de rue toute la journée. Et on clôturera ça à partir de 18h sur le stade des Châtaigniers en rendant les clés de la ville à Madame le maire.
1: Les Bandes à Folies, un festival désormais de renommée qui attire des groupes venus de la terre entière.
2: Alors cette année on aura des Mexicains, des Américains, des Guatémaltèques et des Philippins aussi. Comment on les attire? Alors chaque année, je regarde beaucoup de vidéos sur YouTube et quand il y a un groupe qui me plaît, j'envoie une bouteille à la mer en disant voilà, on organise un petit festival en France, si ça vous dit, on vous invite. Vous vous débrouillez pour payer l'avion, nous on vous récupère à Paris, après tout ce que, quand vous êtes sur la France, c'est nous qui prenons en charge. Donc 99% des fois c'est non. Et puis là, cette année, ça a mordu avec 4 groupes qui viennent spécialement pour les Bandes à Folies, c'est-à-dire qu'ils viendront en France quand on ira les chercher à l'aéroport et on les ramènera à l'aéroport. Donc c'est un honneur pour nous qu'ils aient sélectionné les Bandes à Folies pour venir à notre festival et pour mettre pour leur premier pied en Europe.
1: Si ce programme vous donne envie de faire la fête, rendez-vous sur bandafolies.com pour retrouver toute la programmation et réserver vos places. Henri Feuillade, RMJ, pour le Graal.
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2: Bonjour à tous, l'essentiel de l'actualité, la France entre dans une zone dangereuse. L'alerte est lancée par le Haut Conseil pour le climat. Dans son dernier rapport, il estime que le pays n'est pas prêt à faire face aux conséquences du réchauffement climatique. Les experts appellent à accélérer la réduction des émissions et à mieux préparer les territoires aux canicules et aux incendies. Les vacances viennent à peine de débuter, mais la rentrée se prépare déjà. Le ministre de l'Éducation, Édouard Geoffrey, assure que la rentrée 2026 se fera avec suffisamment d'enseignants. 24 000 candidats ont été admis. Cette année, c'est 8 000 de plus que l'an dernier. Une hausse liée notamment à la réforme des concours. En parlant de vacances, vous serez nombreux sur les routes demain. C'est rouge au niveau national dans le sens des départs, noir même en Auvergne-Rhône-Alpes. Dans le sens des retours, ce sera orange en Provence-Alpes-Côte d'Azur, sur le pourtour méditerranéen ainsi que sur un large quart nord-ouest, vert partout ailleurs. Attention, ce sera encore plus compliqué samedi. Et puis du cyclisme, 6e étape du Tour de France, la première de montagne au programme 186 km entre Pau et Gavarnie-Gèdre. Le peloton devra notamment grimper le Tourmalet. Départ à 12h25, arrivée prévue aux alentours de 17h30. C'est toujours le Norvégien Thorsten Tren qui porte le maillot jaune.
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1: Bienvenue à vous, merci de nous rejoindre sur la radio locale RMJ et Philippe pour vous accompagner en ce jeudi matin. Dans quelques instants, on retrouve la chronique du Graal, le reportage ou bien encore le petit coup d'œil sur les sorties de la fin de semaine qui approche tout doucement. On passe ensemble du bon temps avec la musique, vos rubriques habituelles et puis tout de suite le point sur l'état du ciel.
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1: La chaleur reste bien présente ce jeudi. Météo France annonce une journée ensoleillée, un ciel dégagé et un mercure stationnaire. Il affiche 35 degrés à la Souterraine, 36 à Bessines-sur-Gartempe, 37 degrés à Bellac et Saint-Sulpice-les-Feuilles, 37 également pour Limoges. Demain, quelques légers nuages s'invitent. Pour autant, la journée s'annonce belle. Le thermomètre indique 20 à 23 degrés en matinée. Il atteint 36 à 38 degrés au plus fort de l'après-midi. Nous sommes le 9 juillet, la bise aux Amandines pour leur fête.
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2: Bonjour et bienvenue à un nouveau numéro du magazine du tiers-lieu et Maniac. Je suis Nicolas et aujourd'hui je suis avec Christiane, notre référente exposition et conférence, pour vous parler d'un projet qui se prépare pour les Journées du patrimoine en septembre. Christiane, tu aimerais nous en parler un peu ?
3: Oui, déjà bonjour à nos auditeurs. Effectivement, cette idée de travailler sur, travailler, c'est un grand mot, de rechercher les fontaines qui font partie de notre petit patrimoine est venue parce que lors de nos balades le jeudi matin, nous parcourons pas mal de petits hameaux, pas mal d'endroits où nous avons découvert des fontaines qui ne sont plus malheureusement utilisées mais qui ont un charme fou. Et elles font partie de notre petit patrimoine, donc c'était important de leur redonner une seconde vie en créant cette exposition.
2: Super. Juste pour expliquer un peu le thème des Journées du patrimoine cette année, c'est patrimoine en péril, raviver, résister et réimaginer. Donc il me semble que ça, ce que tu envisages tombe parfaitement dans ce thème-là.
3: Oui, je pense que c'est bien adapté au thème donc des Journées du patrimoine qui sont le 18 septembre.
2: 19-20, le week-end.
3: 19-20.
2: Mais l'exposition va rester un peu plus longtemps, jusqu'au 2 octobre.
3: Ce qu'il faut dire, c'est que grâce à ces fontaines, encore au début du siècle dernier, toutes les couches sociales se réunissaient, surtout les femmes et les enfants. Et c'était un lieu de partage, de communication. On venait pour chercher de l'eau, pour puiser son eau. On venait pour laver son linge, quel que soit son niveau social. Mmh. Donc c'était vraiment un lieu qui était rassembleur pour des petites communes.
2: C'était des tiers-lieux avant l'heure.
3: Oui, on peut dire ça comme ça. On peut dire ça comme ça.
2: Et est-ce qu'il y a une fontaine particulière qui est remarquable à Maniac Laval ?
3: Alors, il y a une fontaine qui est associée à un petit lavoir, qui est la fontaine de la Villatte. Et vous avez un petit reportage qui est très sympathique d'ailleurs, qui a été fait par Daniel Arnaud, qui est historien bénévole, et qui a expliqué que cette fontaine était assez exceptionnelle parce qu'elle était ronde, elle avait une margelle en granit en un seul bloc, et ça c'est assez rare de trouver des fontaines qui étaient fabriquées comme ça. Donc voilà, celle-ci on la mettra à l'honneur entre autres lors de notre exposition.
2: Super. Alors, pour préparer cette exposition, vous proposez une après-midi de repérage, n'est-ce pas ?
3: Oui. Alors, nous invitons toutes les personnes qui ont envie qui s'intéressent donc à ce sujet, de venir nous rejoindre le 8 juillet à 14h30 devant le tiers-lieu, où nous démarrerons à la rencontre des fontaines de notre secteur.
2: Parfait. Pour vous rappeler des autres événements qui vont avoir lieu bientôt, mardi 7 juillet, il y aura un atelier bien-être dans la salle Maurice Lajoux, qui se trouve derrière la mairie, à 10h30 jusqu'à midi. Et juste pour vous rassurer, ça se passe dans un espace très frais, vous serez protégé de la chaleur. Et justement, Colette, qui anime, va vous donner des astuces pour mieux supporter la chaleur. Je voulais profiter de la présence de Christiane aussi pour vous rappeler des randonnées de jeudi matin qui, pendant l'été, vont commencer à 8h du matin.
3: Tout à fait. Nous commencerons à 8h du matin parce que, comme vous pouvez tous le constater, nous avons actuellement de fortes chaleurs. Donc, pour la santé de tous, de tous nos marcheurs, nous avons décidé de partir à 8h du matin pour arpenter tous nos petits sentiers du Limousin.
2: Juste pour vous rappeler, pour finir, vous pouvez trouver toutes les informations sur Panopocket et Facebook. ou nous joindre au 07 70 00 64 79 et vous pouvez venir nous voir à Magny-Écueil qui est ouvert maintenant tous les jours de 10h jusqu'à 18h. Merci beaucoup et au revoir.
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4: À 500 dans la marche, on loue une maison d'une surface de 116 mètres carrés. L'habitation se compose de deux chambres à l'étage, une pièce bureau, une grande mezzanine, un grand séjour, cuisine meublée, deux WC et une salle de bain. Le chauffage est au bois, le logement est libre de suite, le loyer 672 euros, charges comprises. Côté mobilier, on vend un bar de couleur noire, de matière bois, cuir et métal, hauteur 101 cm, largeur 105, profondeur 48 cm, à l'intérieur deux étagères et un porte-bouteille. Vendu avec ses trois tabourets assortis d'une hauteur de 76 cm, le tout est à voir sur la commune de Drou, le prix 110 euros à débattre. À Darnac, on vend un vélo en état neuf, jamais servi, vélo routier 6 vitesses de marque Boulevard, couleur vanille, le prix est à faire avec le vendeur.
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0: jeudi que l'on passe ensemble sur le 90.1.
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0: Avant de retrouver la musique, n'oubliez pas, votre radio locale vous accompagne. Vous êtes organisateur d'événements, vous êtes une association, n'hésitez pas à faire appel à la radio. rmj.radio@wanadoo.fr pour vos emails et vos affiches. Un numéro de téléphone également, celui du standard 05 55 68 61 80. Merci à tous d'être au rendez-vous en ce jeudi matin. On est ensemble jusqu'à 13h et c'est toujours Philippe pour vous accompagner.
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0: Allez, tout de suite, jetons un coup d'œil sur le programme du petit écran avec le Zoom TV du jour.
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2: Bonjour à tous, les programmes télé et la télévision pour ce soir jeudi. On débute avec la chaîne TF1 qui nous propose ce soir la série Zodiac sur France 2. Documentaire et ça vous fait rire, diffusé dès 21h10. À la même heure sur France 3, place à la série La Stagiaire. Sur la chaîne France 4, ce soir le film La Fête est finie, diffusé dès 21h. Sur la chaîne M6, ce soir du football, spécial la Coupe du Monde. Sur la chaîne TFX, rendez-vous avec le film Rouler Jeunesse, diffusé dès 21h10. Et enfin, pour terminer, rendez-vous par exemple ce soir sur la chaîne T18 avec le film L'Hôtel de la Plage, diffusé dès 20h55. Avec tout ça, bonne soirée télé.
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0: Elle a accéléré la réduction des émissions et a mieux préparé les territoires aux canicules et aux incendies. Les vacances viennent à peine de débuter, mais la rentrée se prépare déjà. Le ministre de l'Éducation, Édouard Geoffrey, assure que la rentrée 2026 se fera avec suffisamment d'enseignants. 24 000 candidats ont été admis. Cette année, c'est 8 000 de plus que l'an dernier. Une hausse liée notamment à la réforme des concours. En parlant de vacances, vous serez nombreux sur les routes demain. C'est rouge au niveau national dans le sens des départs, noir même en Auvergne-Rhône-Alpes. Dans le sens des retours, ce sera orange en Provence-Alpes-Côte d'Azur, sur le pourtour méditerranéen ainsi que sur un large quart nord-ouest. Vert partout ailleurs, attention, ce sera encore plus compliqué samedi. Et puis du cyclisme, 6e étape du Tour de France, la première de montagne au programme 186 km entre Pau et Gavarnie-Gèdre. Le peloton devra notamment grimper le Tourmalet. Départ à 12h25, arrivée prévue aux alentours de 17h30. C'est toujours le Norvégien Thorsten Tren qui porte le maillot jaune.
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2: La chaleur reste bien présente ce jeudi. Météo France annonce une journée ensoleillée, un ciel dégagé et un mercure stationnaire. Il affiche 35 degrés à la Souterraine, 36 à Bessines-sur-Gartempe, 37 degrés à Bellac et Saint-Sulpice-les-Feuilles, 37 également pour Limoges. Demain, quelques légers nuages s'invitent. Pour autant, la journée s'annonce belle. Le thermomètre indique 20 à 23 degrés en matinée. Il atteint 36 à 38 degrés au plus fort de l'après-midi. Nous sommes le 9 juillet, la bise aux Amandines pour leur fête.

La musique est sur le 90.1 avec le meilleur de vos artistes et je vous propose à présent un grand plongeon dans les années 80 avec ce titre des Buggles, Video Killed the Radio Star, tout de suite.

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1: À 500 dans la marche, on loue une maison d'une surface de 116 mètres carrés. L'habitation se compose de deux chambres à l'étage, une pièce bureau, une grande mezzanine, un grand séjour, cuisine meublée, deux WC et une salle de bain. Le chauffage est au bois, le logement est libre de suite, le loyer 672 euros, charges comprises. Côté mobilier, on vend un bar de couleur noire, de matière bois, cuir et métal, hauteur 101 cm, largeur 105, profondeur 48 cm, à l'intérieur deux étagères et un porte-bouteille, vendu avec ses trois tabourets assortis d'une hauteur de 76 cm, le tout est à voir sur la commune de Drou, le prix 110 euros à débattre. À Darnac, on vend un vélo en état neuf, jamais servi, vélo routier 6 vitesses de marque Boulevard, couleur vanille, le prix est à faire avec le vendeur.
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1: Aujourd'hui, nous sommes avec Jean-Pascal Dumay, président des Bandes à Folie. Bonjour.
2: Bonjour.
1: Est-ce que vous pouvez nous présenter les Bandes à Folie ?
2: Oui, alors au départ, c'est un petit peu la folie de la bande à Bessines. En 97, quand on a fait la première édition, on a voulu réunir à Bessines tous les groupes que nous, musiciens de la bande à Bessines, on côtoyait tout au long de l'année dans les différents carnavals, dans la France entière, même à l'étranger. On s'était fait des groupes amis et on a voulu les faire découvrir à Bessines. Donc ça devait être au départ juste un one-shot la première année. On a tellement été surpris en 97 que les gens dansent et montent sur les tables, qu'on s'est dit tiens, c'est bizarre, dans le Limousin ça existe, on n'a pas ça d'habitude, donc on a dit on va le refaire une deuxième fois au cas où. La deuxième fois on est tombé en juillet 98, 12 juillet même, pour la finale en plus de la Coupe du Monde, et là ça a été la folie. Donc voilà, et puis maintenant ça fait 29 ans que ça dure.
1: Oui, cette année c'est donc la 29e édition. Quelle est la programmation de cette édition?
2: Alors, chaque année, on essaye de garder les choses qui marchent les années précédentes et puis de rajouter un petit peu des nouveautés. Donc, on commencera le vendredi 10 juillet avec notre grosse soirée d'ouverture, avec notamment en concert le meilleur tribute européen de Coldplay qui sera sur la scène. On a pris un petit peu cette direction des tributes. On avait fait Jean-Jacques Goldman, Johnny Hallyday, Queen, Céline Dion, Abba. Cette année, donc, ça sera Coldplay. C'est un show qui tourne sur toute l'Europe entière, qui attire beaucoup, beaucoup de monde. Et puis, il y aura également en première soirée, partie de soirée, nos stands de restauration qui seront animés par tous les groupes du festival. Et puis après le concert, ça sera direction la Bodega pour encore les bandas. Et puis, un DJ Starlight qui sera présent jusqu'à 5h du matin. Pour la deuxième journée, c'est la journée traditionnelle des Bandes à Folies, c'est-à-dire avec en fin d'après-midi la présentation de tous les groupes place de la mairie, et puis la soirée sur le stade des Châtaigniers avec un grand repas concert avec 700 personnes sous le chapiteau, et puis les groupes qui se produiront donc sous le chapiteau, sur la scène extérieure et à la Bodega. Possibilité de voir trois fois le groupe que vous appréciez, ou alors de voir tous les groupes qui passeront partout. Des centres de restauration pour ceux qui ne veulent pas manger sous le chapiteau. Et puis c'est des soirées qui commencent à 19h30, que ce soit le vendredi ou le samedi, et qui finissent à 4h30 du matin pour la maudite somme de 10 euros l'entrée. Donc on essaye que ça soit un festival populaire. La troisième soirée, ça sera le dimanche 12 juillet avec un moment de solennité le matin avec la messe sous le grand chapiteau qui sera animée par les Chérubins Gospel. C'est eux qui ont gagné le titre de meilleure chorale de France en décembre dernier sur France 3. L'après-midi, les groupes animeront la place de la mairie. Et après, à 17h30, les traditionnels MMA Bandes à Foulées, c'est la 21e édition. Le départ et l'arrivée auront lieu sous le grand chapiteau. Un circuit de 4 km à faire deux fois dans Bessines. Alors n'hésitez pas à venir vous inscrire si vous êtes sportif, même si vous n'êtes pas sportif, parce qu'on récompense aussi bien les déguisements que la performance sportive. Et puis en soirée, les bandas, les groupes, un grand village de food truck, c'est la guinguette de Couzex qui descend à Bessines, qui se déplace. Donc il y aura 10 food trucks qui sont présents. 22h30, un grand concert de Flagrant Délire, et puis après la Bodega qui reprendra après ce concert. Il faut noter que cette soirée sera entièrement gratuite, contrairement aux deux autres. Le lundi, on remet à l'honneur le traditionnel concours de pétanque des Bandes à Folie, qui est ouvert à tout le monde, qui aura lieu à partir de 13h30 au stade de Welsh. Et après, on monte sur le site de Sanya à partir de 18h, avec toutes les le paquito des pitchouns, la grillade folies, le spectacle des groupes, le feu d'artifice qui cette année sera tiré pour la première fois au milieu du feu au milieu de l'eau. Les autres fois c'était sur la chaussée, et puis le bal populaire avec l'orchestre numéro 1 de la fête dans le sud-ouest qui s'appelle Tout Full Camp, et puis les groupes qui continueront à jouer autour des buvettes après le feu d'artifice également. Et puis parce qu'il faut bien finir un jour la dernière journée, le 14 juillet, défilé commémoratif au Monument Mort avec tous les groupes à partir de 11h dans Bessines. Les groupes interpréteront trois morceaux en commun, 350 musiciens qui jouent tous ensemble en remontant vers midi à peu près. Et puis la grande brocante toute la journée dans les rues, une grande exposition de voitures anciennes, avec également de la musique à tous les coins de rue toute la journée, les spectacles l'après-midi, et on clôturera ça à partir de 18h sur le stade des Châtaigniers, en rendant les clés de la ville à Madame le maire.

0: approche tout doucement de midi, vous passez à table, bon appétit à vous. Dans un instant, les titres de l'info nationale, on se retrouve juste après ça.
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2: Bonjour à tous, l'essentiel de l'actualité, la France entre dans une zone dangereuse. L'alerte est lancée par le Haut Conseil pour le climat. Dans son dernier rapport, il estime que le pays n'est pas prêt à faire face aux conséquences du réchauffement climatique. Les experts appellent à accélérer la réduction des émissions et à mieux préparer les territoires aux canicules et aux incendies. Les vacances viennent à peine de débuter.

0: montagne au programme 186 km entre Pau et Gavarnie-Gèdre. Le peloton devra notamment grimper le Tourmalet. Départ à 12h25, arrivée prévue aux alentours de 17h30. C'est toujours le Norvégien Thorsten Tren qui porte le maillot jaune.
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2: La chaleur reste bien présente ce jeudi. Météo France annonce une journée ensoleillée, un ciel dégagé et un mercure stationnaire. Il affiche 35 degrés à la Souterraine, 36 à Bessines-sur-Gartempe, 37 degrés à Bellac et Saint-Sulpice-les-Feuilles, 37 également pour Limoges. Demain, quelques légers nuages s'invitent. Pour autant, la journée s'annonce belle. Le thermomètre indique 20 à 23 degrés en matinée. Il atteint 36 à 38 degrés au plus fort de l'après-midi. Nous sommes le 9 juillet, la bise aux Amandines pour leur fête.
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1: Et c'est toujours autour de midi. Bon appétit à vous qui êtes à table. On est ensemble pour la musique, mais pas seulement. Vous êtes en panne d'inspiration pour les sorties de la semaine. Et bien tout de suite, l'agenda des associations avec de quoi noter les rendez-vous associatifs du territoire. C'est tout de suite sur le 90.1.
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1: Le réseau lecture du Haut Limousin En Marche lance la 12e édition de Partir en Livre. Jusqu'au 30 juillet, retrouvez diverses animations autour du livre et de la lecture dans les différentes médiathèques du territoire. Plus d'infos sur hautlimousinenmarche.fr. Ce mercredi 8 juillet, retrouvez Claude Perronnet et l'harmonie de Bellac pour une brève rencontre avec la poésie. Rendez-vous aux salles multi-associatives à Peyrade-Bellac à 18h. L'entrée est gratuite. Au Dora, le marché de producteurs de pays initialement prévu ce jeudi est annulé en raison des fortes chaleurs. Prochain marché des producteurs le 23 juillet. À Mézières-sur-Issoire, l'association Soins et Lumières de la Basse Marche fait son spectacle intitulé La Princesse de la Côte. À découvrir les 11 et 14 juillet prochains. En parallèle, l'association organise un forum associatif. Billetterie et information au 06 09 97 38 79. Ce samedi, à Peyrade-Bellac, l'Union sportive Peyrade Football organise un concours de pétanque. Inscription à 13h au stade, le tarif à 10€ par doublette. Plusieurs lots sont à remporter. Sur place, buvette et petite restauration, début des parties à 14h. À Chaillac, dans l'Indre, rendez-vous ce samedi et ce dimanche pour le 34e Salon des minéraux et fossiles. De 10h à 19h, découvrez plusieurs exposants et une bourse d'échange, des ateliers pour enfants et l'exposition « Vie et évolution ». L'entrée est gratuite avec sur place buvette et petite restauration. Le comité des fêtes de Bellac vous attend lundi 13 juillet pour la fête au Pont de la Pierre. Au programme randonnée familiale à 16h, à la découverte du vieux Bellac, une boum pour les enfants et ados de 16h à 19h, un repas dansant sous chapiteau à 19h, des animations tout l'après-midi. En revanche, le feu d'artifice initialement prévu est reporté. Le comité des fêtes de Rancon organise sa soirée éclade lundi 13 juillet. Rendez-vous à partir de 19h30 pour retrouver moules frites et grillades, un bal populaire et à la tombée de la nuit, feu d'artifice. Lundi 13 juillet toujours, le comité des fêtes de Magnac-Laval célèbre la fête nationale. Rendez-vous dès 18h au Pouillade pour un moment convivial. Buvette et restauration à votre disposition. Concert avec Christophe de Beaulieu chante Claude François. En soirée, bal populaire. En revanche, le feu d'artifice est annulé. Fête nationale à Saint-Sulpice-les-Feuilles, lundi 13 juillet. Rendez-vous à 19h au terrain Aubrin-Bossard pour un repas paella, concert et retraite au flambeau et soirée années 80. La fête se poursuit le mardi 14 juillet avec dès 9h brocante, concert et jeux pour les enfants. À votre disposition, buvette et restauration. À Magnac-Laval, le déjeuner citoyen initialement prévu le 14 juillet par la municipalité est annulé en raison des fortes chaleurs. Merci d'en prendre note.
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1: Bonjour à tous, les programmes télé et la télévision pour ce soir jeudi. On débute avec la chaîne TF1 qui nous propose ce soir la série Zodiac sur France 2. Documentaire Et ça vous fait rire, diffusé dès 21h10. À la même heure sur France 3, place à la série La Stagiaire. Sur la chaîne France 4, ce soir, le film La Fête est finie, diffusé dès 21h. Sur la chaîne M6, ce soir, du football, spécial Coupe du Monde. Sur la chaîne TFX, rendez-vous avec le film Roulez Jeunesse, diffusé dès 21h10. Et enfin, pour terminer, rendez-vous par exemple ce soir sur la chaîne T18 avec le film L'Hôtel de la Plage, diffusé dès 20h55. Avec tout ça, bonne soirée télé.
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1: À 500 dans la marche, on loue une maison d'une surface de 116 mètres carrés. L'habitation se compose de deux chambres à l'étage, une pièce bureau, une grande mezzanine, un grand séjour, cuisine meublée, deux WC et une salle de bain. Le chauffage est au bois, le logement est libre de suite, le loyer 672 euros, charges comprises. Côté mobilier, on vend un bar de couleur noire, de matière bois, cuir et métal, hauteur 101 cm, largeur 105, profondeur 48 cm, à l'intérieur deux étagères et un porte-bouteille, vendu avec ses trois tabourets assortis d'une hauteur de 76 cm, le tout est à voir sur la commune de Drou, le prix 110 euros à débattre. À Darnac, on vend un vélo en état neuf, jamais servi, vélo routier 6 vitesses de marque Boulevard, couleur vanille, le prix est à faire avec le vendeur.
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Dans un court instant, eh bien, on retrouve le Zoom Ciné avec les films à l'affiche de vos salles. On ira du côté du Dora, de Montmorillon, de la Souterraine ou bien encore de Bellac. Avant cela, eh bien, les titres du jour avec le Flash présenté par Henri Feuillade.

0: Et voilà qui clôture Autour de Midi.
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0: Allez, il est temps de se laisser sur une dernière chanson. Dans un instant, eh bien, l'information qui arrive avec les titres nationaux de ce jeudi. Et puis, bien sûr, vos programmes se poursuivent avec la musique. Le flash à retrouver à partir de 13h30. Et puis, la rédaction du Graal d'ici une poignée de minutes. Très belle journée à vous. On se retrouve demain sur la radio locale.
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0: est 13h.
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2: Bonjour à tous, l'essentiel de l'actualité, vous serez nombreux sur les routes demain avec les départs en vacances. C'est rouge au niveau national dans le sens des départs, noir même en Auvergne-Rhône-Alpes. Dans le sens des retours, ça sera orange en Provence-Alpes-Côte d'Azur et sur le pourtour méditerranéen, ainsi que dans le large quart nord-ouest, vert partout ailleurs. Attention, ça sera encore plus compliqué samedi. La commission d'enquête parlementaire sur le traitement judiciaire des violences sexuelles et incestueuses parentales a rendu son rapport avec 49 recommandations. Les députés recommandent de dépénaliser le délit de non-représentation d'enfants, une infraction qui concerne chaque année plusieurs centaines de parents, majoritairement des mères. Le ministère de la Santé iranien affirme que les frappes américaines menées ces deux derniers jours en Iran ont fait 14 morts et 78 blessés. Téhéran accuse Washington d'avoir ciblé 5 provinces du pays alors qu'un cessez-le-feu était en vigueur. De son côté, l'armée américaine indique avoir frappé 90 cibles militaires en Iran dans le cadre des opérations au Moyen-Orient. Et puis en football, jour de

0: La journée s'annonce belle. Le thermomètre indique 20 à 23 degrés en matinée. Il atteint 36 à 38 degrés au plus fort de l'après-midi. Nous sommes le 9 juillet. La bise aux Amandine pour leur fête.
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2: Le réseau lecture du Haut Limousin En Marche lance la 12e édition de Partir en Livre. Jusqu'au 30 juillet, retrouvez diverses animations autour du livre et de la lecture dans les différentes médiathèques du territoire. Plus d'infos sur hautlimousinenmarche.fr. Ce mercredi 8 juillet, retrouvez Claude Perronnet et l'harmonie de Bellac pour une brève rencontre avec la poésie. Rendez-vous salle multi-associative à Peyrade-Bellac à 18h. L'entrée est gratuite. Au Dora, le marché de producteurs de pays initialement prévu ce jeudi est annulé en raison des fortes chaleurs. Prochain marché des producteurs le 23 juillet. À Mézières-sur-Issoire, l'association Soins et Lumières de la Basse Marche fait son spectacle intitulé La Princesse de la Côte. À découvrir les 11 et 14 juillet prochains. En parallèle, l'association organise un forum associatif. Billetterie et information au 06 09 97 38 79. Ce samedi, à Peyrade-Bellac, l'Union sportive Peyra Football organise un concours de pétanque. Inscription à 13h au stade, le tarif 10€ par doublette. Plusieurs lots sont à remporter. Sur place, buvette et petite restauration, début des parties à 14h. À Chaillac, dans l'Indre, rendez-vous ce samedi et ce dimanche pour le 34e Salon des minéraux et fossiles. De 10h à 19h, découvrez plusieurs exposants et une bourse d'échange, des ateliers pour enfants et l'exposition Vie et évolution. L'entrée est gratuite avec sur place buvette et petite restauration. Le comité des fêtes de Bellac vous attend lundi 13 juillet pour la fête au Pont de la Pierre. Au programme randonnée familiale à 16h, à la découverte du vieux Bellac, une boum pour les enfants et ados de 16h à 19h, un repas dansant sous chapiteau à 19h, des animations tout l'après-midi. En revanche, le feu d'artifice initialement prévu est reporté. Le comité des fêtes de Rancon organise sa soirée éclade lundi 13 juillet. Rendez-vous à partir de 19h30 pour retrouver moules frites et grillades, un bal populaire et à la tombée de la nuit, feu d'artifice. Lundi 13 juillet toujours, le comité des fêtes de Magnac-Laval célèbre la fête nationale. Rendez-vous dès 18h au Pouillade pour un moment convivial. Buvette et restauration à votre disposition. Concert avec Christophe de Beaulieu chante Claude François. En soirée, bal populaire. En revanche, le feu d'artifice est annulé. Fête nationale à Saint-Sulpice-les-Feuilles, lundi 13 juillet. Rendez-vous à 19h au terrain Aubrin-Bossard pour un repas paella, concert et retraite au flambeau et soirée années 80. La fête se poursuit le mardi 14 juillet avec dès 9h brocante, concert et jeux pour les enfants. À votre disposition, buvette et restauration. À Magnac-Laval, le déjeuner citoyen initialement prévu le 14 juillet par la municipalité est annulé en raison des fortes chaleurs. Merci d'en prendre note.
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1: Le plus grand festival du Nord Haute-Vienne est de retour. Du 10 au 14 juillet, les bandes à folies reviennent à Bessines-sur-Gartempe pour une 29e édition au temps couleur. Musique, ambiance festive et groupes venus des quatre coins du monde, voici ce qui vous attend. Jean-Pascal Dumais, président du comité d'organisation des bandes à folies, nous en parle.
2: Oui, alors au départ, c'est un petit peu la folie de la bande à Bessines. En 97, quand on a fait la première édition, on a voulu réunir à Bessines tous les groupes que nous, musiciens de la bande à Bessines, ont côtoyé tout au long de l'année dans les différents carnavals. On s'était fait des groupes amis et on a voulu les faire découvrir à Bessines. Donc ça devait être au départ juste un one shot la première année. Et puis maintenant, ça fait 29 ans que ça dure.
1: Une programmation riche durant les 4 jours du festival.
2: Chaque année, on essaye de garder les choses qui marchent des années précédentes et puis de rajouter un petit peu des nouveautés. Donc on commencera le vendredi 10 juillet avec notre grosse soirée d'ouverture, avec notamment en concert le meilleur tribute européen de Coldplay qui sera sur la scène. Puis il y aura également en première partie de soirée nos stands de restauration qui seront animés par tous les groupes du festival. Après le concert, ça sera en direction la Bodega pour encore les bandas. Et puis un DJ Starlight qui sera présent jusqu'à 5h du matin. Pour la deuxième journée, c'est la journée traditionnelle des bandes à folies. En fin d'après-midi, la présentation de tous les groupes place de la mairie. Et puis la soirée sur le stade des Châtaigniers avec un grand repas concert sous le chapiteau. Et puis les groupes qui se produiront donc sous le chapiteau, sur la scène extérieure et à la Bodega. La troisième soirée, ça sera le dimanche 12 juillet avec un moment de solennité le matin avec la messe sous le grand chapiteau qui sera animée par les Chérubins Gospel. C'est eux qui ont gagné le titre de meilleure chorale de France en décembre dernier sur France 3. L'après-midi, les groupes animeront la place de la mairie et après à 17h30, les traditionnels MMA bandes à foulée, c'est la 21e édition. Le départ et l'arrivée auront lieu sous le grand chapiteau, un circuit de 4 km à faire deux fois dans Bessines. Alors n'hésitez pas à venir vous inscrire si vous êtes sportif, même si vous n'êtes pas sportif, parce que on récompense aussi bien les déguisements que la performance sportive. Et puis en soirée, les bandas, les groupes, un grand village de food truck, c'est la guinguette de Couzex qui descend à Bessines, qui se déplace. Donc il y aura 10 food trucks qui sont présents. Et 22h30, un grand concert de flagrant délire, et puis après la Bodega qui reprendra après ce concert. Le lundi, on remet à l'honneur le traditionnel concours de pétanque des bandas folies qui est ouvert à tout le monde à partir de 13h30 au stade de Welsh. Et après, on monte sur le site de Sagna à partir de 18h. Avec le paquito des pitchouns, la grillade folies, le spectacle des groupes, le feu d'artifice qui cette année sera tiré pour la première fois au milieu de l'eau, et puis le bal populaire avec l'orchestre numéro 1 de la fête dans le sud-ouest qui s'appelle Tout Fou le Camp, et puis les groupes qui continueront à jouer autour des buvettes après le feu d'artifice également. Et puis parce qu'il faut bien finir un jour la dernière journée, le 14 juillet, défilé commémoratif au Monument Mort avec tous les groupes à partir de 11h dans Bessines. Les groupes interpréteront 3 morceaux en commun, 350 musiciens qui jouent tous ensemble en remontant vers midi à peu près. Et puis la grande brocante toute la journée dans les rues, une grande exposition de voitures anciennes avec également de la musique à tous les coins de rue toute la journée. Et on clôturera ça à partir de 18h sur le stade des Châtaigniers en rendant les clés de la ville à Madame le maire.
1: Les Bandes à Folies, un festival désormais de renommée qui attire des groupes venus de la terre entière.
2: Alors cette année, on aura des Mexicains, des Américains, des Guatémaltèques et des Philippins aussi. Comment on les attire? Alors chaque année, je regarde beaucoup de vidéos sur YouTube. Et quand il y a un groupe qui me plaît, j'envoie une bouteille à la mer en disant voilà, on organise un petit festival en France. Si ça vous dit, on vous invite. Vous vous débrouillez pour payer l'avion. Nous, on vous récupère à Paris. Après, tout ce que, quand vous êtes sur la France, c'est nous qui prenons en charge. Donc 99% des fois, c'est non. Et puis là, cette année, ça a mordu avec 4 groupes qui viennent spécialement pour les bandes à folies. C'est-à-dire qu'ils viendront en France quand on ira les chercher à l'aéroport et on les ramènera à l'aéroport. Donc c'est un honneur pour nous qu'ils aient sélectionné les bandes à folies pour venir à notre festival et pour remettre pour leur premier pied en Europe.
1: Si ce programme vous donne envie de faire la fête, rendez-vous sur bandafolies.com pour retrouver toute la programmation et réserver vos places. Henri Feuillade, RMJ, pour le Graal.
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0: 14h.
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2: Bonjour à tous, l'essentiel de l'actualité, vous serez nombreux sur les routes demain avec les départs en vacances. C'est rouge au niveau national dans le sens des départs, noir même en Auvergne-Rhône-Alpes. Dans le sens des retours, ça sera orange en Provence-Alpes-Côte d'Azur et sur le pourtour méditerranéen, ainsi que dans le large quart nord-ouest, vert partout ailleurs. Attention, ça sera encore plus compliqué samedi. La commission d'enquête parlementaire sur le traitement judiciaire des violences sexuelles et incestueuses parentales a rendu son rapport avec 49 recommandations. Les députés recommandent de dépénaliser le délit de non-représentation d'enfants, une infraction qui concerne chaque année plusieurs centaines de parents, majoritairement des mères. Le ministère de la Santé iranien affirme que les frappes américaines menées ces deux derniers jours en Iran ont fait 14 morts et 78 blessés. Téhéran accuse Washington d'avoir ciblé 5 provinces du pays alors qu'un cessez-le-feu était en vigueur. De son côté, l'armée américaine indique avoir frappé 90 cibles militaires en Iran dans le cadre des opérations au Moyen-Orient. Et puis en football, le jour de match pour l'équipe de France, les Bleus affrontent le Maroc ce soir en quart de finale du Mondial. Aurélien Tchouaméni, touché à une cuisse, ne va pas débuter le match. Désiré Doué devrait lui commencer sur le côté gauche de l'attaque plutôt que Bradley Barcola. Match à suivre à partir de 22h.
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1: La chaleur reste bien présente ce jeudi. Météo France annonce une journée ensoleillée, un ciel dégagé et un mercure stationnaire. Il affiche 35 degrés à la Souterraine, 36 à Bessines-sur-Gartempe, 37 degrés à Bellac et Saint-Sulpice-les-Feuilles, 37 également pour Limoges. Demain, quelques légers nuages s'invitent, pour autant

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2: Bonjour à tous, l'essentiel de l'actualité. La canicule s'installe en France. Selon Météo France, l'épisode de forte chaleur devrait se poursuivre au moins jusqu'au 14 juillet. Et côté incendie, plus de 7800 hectares sont déjà partis en fumée depuis le début du mois partout en France. Et sachez que plus de 300 départs de feu ont été recensés hier en France. Le projet de loi sur la justice criminelle est définitivement adopté. Le texte porté par Gérald Darmanin vise à désengorger les tribunaux, mais la mesure phare de plaider coupable a été abandonnée à cause des critiques. La loi prévoit notamment des changements sur la détention provisoire, la généalogie génétique et les cours criminelles départementales. Le marché de l'emploi montre des signes de ralentissement. Au premier trimestre 2026, les embauches en CDI reculent encore de 0,7%. Et dans le même temps, les fins de contrat sont quasiment aussi nombreuses que les embauches. Et autre indicateur, les offres d'emploi publiées sur Hello Work ont chuté de 9% au premier semestre. Le gouvernement paraguayen présente ses excuses à la France après les insultes racistes d'une sénatrice paraguayenne contre Kylian Mbappé. La Fédération française de football a déposé une plainte et une enquête est ouverte, notamment pour injures publiques et provocations publiques à la haine ou à la violence.
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1: La chaleur reste bien présente ce jeudi. Météo France annonce une journée ensoleillée, un ciel dégagé et un mercure stationnaire. Il affiche 35 degrés à La Souterraine, 36 à Bessines-sur-Gartempe, 37 degrés à Bellac et Saint-Sulpice-les-Feuilles, 37 également pour Limoges. Demain, quelques légers nuages s'invitent. Pour autant, la journée s'annonce belle. Le thermomètre indique 20 à 23 degrés en matinée. Il atteint 36 à 38 degrés au plus fort de l'après-midi. Nous sommes le 9 juillet, la bise aux Amandines pour leur fête.
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1: Le plus grand festival du Nord Haute-Vienne est de retour. Du 10 au 14 juillet, les Bandes à Folies reviennent à Bessines-sur-Gartempe pour une 29e édition au temps couleur. Musique, ambiance festive et groupes venus des quatre coins du monde, voici ce qui vous attend. Jean-Pascal Dumay, président du comité d'organisation des Bandes à Folies, nous en parle.
2: Oui, alors au départ, c'est un petit peu la folie de la bande à Bessines. En 97, quand on a fait la première édition, on a voulu réunir à Bessines tous les groupes que nous, musiciens de la bande à Bessines, on côtoyait tout au long de l'année dans les différents carnavals. On s'était fait des groupes amis et on a voulu les faire découvrir à Bessines. Donc ça devait être au départ juste un one shot la première année. Et puis maintenant, ça fait 29 ans que ça dure.
1: Une programmation riche durant les 4 jours du festival.
2: Chaque année, on essaye de garder les choses qui marchent les années précédentes et puis de rajouter un petit peu des nouveautés. Donc on commencera le vendredi 10 juillet avec notre grosse soirée d'ouverture, avec notamment en concert le meilleur tribute européen de Coldplay qui sera sur la scène. Puis il y aura également en première partie de soirée nos stands de restauration qui seront animés par tous les groupes du festival. Après le concert, ça sera direction la Bodega pour encore les bandas et puis un DJ Starlight qui sera présent jusqu'à 5h du matin. Pour la deuxième journée, c'est la journée traditionnelle des Bandes à Folies. En fin d'après-midi, la présentation de tous les groupes place de la mairie. Et puis la soirée sur le stade des Châtaigniers avec un grand repas concert sous le chapiteau. Et puis les groupes qui se produiront donc sous le chapiteau, sur la scène extérieure et à la Bodega. La troisième soirée, ça sera le dimanche 12 juillet avec un moment de solennité le matin avec la messe sous le grand chapiteau qui sera animée par les Chérubins Gospel. C'est eux qui ont gagné le titre de meilleure chorale de France en décembre dernier sur France 3. L'après-midi, les groupes animeront la place de la mairie. Et après, à 17h30, les traditionnels MMA bandes à foulée, c'est la 21e édition. Le départ et l'arrivée auront lieu sous le grand chapiteau. Un circuit de 4 km à faire deux fois dans Bessines. Alors n'hésitez pas à venir vous inscrire si vous êtes sportif, même si vous n'êtes pas sportif, parce qu'on récompense aussi bien les déguisements que la performance sportive. Et puis en soirée, les bandas, les groupes, un grand village de food truck, c'est la guinguette de Couzex qui descend à Bessines, qui se déplace. Donc il y aura 10 food trucks qui sont présents. Et 22h30, un grand concert de flagrant délire, et puis après la Bodega qui reprendra après ce concert. Le lundi, on remet à l'honneur le traditionnel concours de pétanque des Bandes à Folies, qui est ouvert à tout le monde, à partir de 13h30 au stade de Welsh. Et après on monte sur le site de Sagna à partir de 18h. Avec le paquito des pitchouns, la grillade folies, le spectacle des groupes, le feu d'artifice qui cette année sera tiré pour la première fois au milieu de l'eau, et puis le bal populaire avec l'orchestre numéro 1 de la fête dans le sud-ouest qui s'appelle Tout Full Camp, et puis les groupes qui continueront à jouer autour des buvettes après le feu d'artifice également. Et puis parce qu'il faut bien finir un jour, la dernière journée, le 14 juillet, défilé au commémoratif au Monument Mort avec tous les groupes à partir de 11h dans Bessines. Les groupes interpréteront trois morceaux en commun, 350 musiciens qui jouent tous ensemble en remontant vers midi à peu près. Et puis la grande brocante toute la journée dans les rues, une grande exposition de voitures anciennes avec également de la musique à tous les coins de rue toute la journée. Et on clôturera ça à partir de 18h sur le stade des Châtaigniers en rendant les clés de la ville à Madame le maire.
1: Les Bandes à Folies, un festival désormais de renommée qui attire des groupes venus de la terre entière.
2: Alors cette année on aura des Mexicains, des Américains, des Guatémaltèques et des Philippins aussi. Comment on les attire? Alors chaque année, je regarde beaucoup de vidéos sur YouTube. Et quand il y a un groupe qui me plaît, j'envoie une bouteille à la mer en disant voilà, on organise un petit festival en France. Si ça vous dit, on vous invite. Vous vous débrouillez pour payer l'avion. Nous, on vous récupère à Paris. Après, tout ce que, quand vous êtes sur la France, c'est nous qui prenons en charge. Donc, 99% des fois, c'est non. Et puis, là, cette année, ça a mordu avec 4 groupes qui viennent spécialement pour les Bandes à Folies. C'est-à-dire qu'ils viendront en France quand on ira les chercher à l'aéroport et on les ramènera à l'aéroport. Donc, c'est un honneur pour nous qu'ils aient sélectionné les Bandes à Folies pour venir à notre festival et pour mettre pour leur premier pied en Europe.
1: Si ce programme vous donne envie de faire la fête, rendez-vous sur bandafolies.com pour retrouver toute la programmation et réserver vos places. Henri Feuillade, RMJ, pour le Graal.
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2: Bonjour à tous, l'essentiel de l'actualité. La canicule s'installe en France. Selon Météo France, l'épisode de forte chaleur devrait se poursuivre au moins jusqu'au 14 juillet. Et côté incendie, plus de 7800 hectares sont déjà partis en fumée depuis le début du mois partout en France. Et sachez que plus de 300 départs de feu ont été recensés hier en France. Le projet de loi sur la justice criminelle est définitivement adopté. Le texte porté par Gérald Darmanin vise à désengorger les tribunaux, mais la mesure phare de plaider coupable a été abandonnée à cause des critiques. La loi prévoit notamment des changements sur la détention provisoire, la généalogie génétique et les cours criminelles départementales. Le marché de l'emploi montre des signes de ralentissement. Au premier trimestre 2026, les embauches en CDI reculent encore de 0,7%. Et dans le même temps, les fins de contrat sont quasiment aussi nombreuses que les embauches. Et autre indicateur, les offres d'emploi publiées sur Hello Work ont chuté de 9% au premier semestre. Le gouvernement paraguayen présente ses excuses à la France après les insultes racistes d'une sénatrice paraguayenne contre Kylian Mbappé. La Fédération française de football a déposé une plainte et une enquête est ouverte, notamment pour injures publiques et provocation publique à la haine ou à la violence.
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3: La chaleur reste bien présente ce jeudi. Météo France annonce une journée ensoleillée, un ciel dégagé et un mercure stationnaire. Il affiche 35 degrés à la Souterraine, 36 à Bessines-sur-Gartempe, 37 degrés à Bellac et Saint-Sulpice-les-Feuilles, 37 également pour Limoges. Demain, quelques légers nuages s'invitent. Pour autant, la journée s'annonce belle. Le thermomètre indique 20 à 23 degrés en matinée. Il atteint 36 à 38 degrés au plus fort de l'après-midi. Nous sommes le 9 juillet, la bise aux Amandines pour leur fête.
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1: Aujourd'hui, nous sommes avec Jean-Pascal Dumay, président des Bandes à Folie. Bonjour.
2: Bonjour.
1: Est-ce que vous pouvez nous présenter les Bandes à Folie ?
2: Oui, alors au départ, c'est un petit peu la folie de la bande à Bessines. En 97, quand on a fait la première édition, on a voulu réunir à Bessines tous les groupes que nous, musiciens de la bande à Bessines, on côtoyait tout au long de l'année dans les différents carnavals, dans la France entière, même à l'étranger. On s'était fait des groupes amis et on a voulu les faire découvrir à Bessines. Donc ça devait être au départ juste un one shot la première année. On a tellement été surpris en 97 que les gens dansent et montent sur les tables, qu'on s'est dit tiens, c'est bizarre, dans le Limousin ça existe, on n'a pas ça d'habitude, donc on a dit on va le refaire une deuxième fois au cas où. La deuxième fois on est tombé en juillet 98, 12 juillet même, pour la finale en plus de la Coupe du Monde, et là ça a été la folie. Donc voilà, et puis maintenant ça fait 29 ans que ça dure.
1: Oui, cette année c'est donc la 29e édition. Quelle est la programmation de cette édition?
2: Alors, chaque année, on essaye de garder les choses qui marchent les années précédentes et puis de rajouter un petit peu des nouveautés. Donc, on commencera le vendredi 10 juillet avec notre grosse soirée d'ouverture, avec notamment en concert le meilleur tribute européen de Coldplay qui sera sur la scène. On a pris un petit peu cette direction des tributes. On avait fait Jean-Jacques Goldman, Johnny Hallyday, Queen, Céline Dion, Abba. Et cette année, donc, ça sera Coldplay. C'est un show qui tourne sur toute l'Europe entière, qui attire beaucoup, beaucoup de monde. Et puis, il y aura également en première soirée, partie de soirée, nos stands de restauration qui seront animés par tous les groupes du festival. Et puis après le concert, ça sera direction la Bodega pour encore les bandas. Et puis un DJ Starlight qui sera présent jusqu'à 5h du matin. Pour la deuxième journée, c'est la journée traditionnelle des Bandes à Folies, c'est-à-dire avec en fin d'après-midi la présentation de tous les groupes place de la mairie, et puis la soirée sur le stade des Châtaigniers avec un grand repas concert avec 700 personnes sous le chapiteau, et puis les groupes qui se produiront donc sous le chapiteau, sur la scène extérieure et à la Bodega. Possibilité de voir trois fois le groupe que vous appréciez, ou alors de voir tous les groupes qui passeront partout. Des centres de restauration pour ceux qui ne veulent pas manger sous le chapiteau. Et puis c'est des soirées qui commencent à 19h30, que ce soit le vendredi ou le samedi, et qui finissent à 4h30 du matin pour la maudite somme de 10€ l'entrée. Donc on essaye que ça soit un festival populaire. La troisième soirée, ça sera le dimanche 12 juillet avec un moment de solennité le matin avec la messe sous le grand chapiteau qui sera animée par les Chérubins Gospel. C'est eux qui ont gagné le titre de meilleure chorale de France en décembre dernier sur France 3. L'après-midi, les groupes animeront la place de la mairie, et après à 17h30, les traditionnels MMA Bande à Foulée, c'est la 21e édition. Le départ et l'arrivée auront lieu sous le grand chapiteau. Un circuit de 4 km à faire deux fois dans Bessines. Alors n'hésitez pas à venir vous inscrire si vous êtes sportif, même si vous n'êtes pas sportif, parce qu'on récompense aussi bien les déguisements que la performance sportive. Et puis en soirée, les bandas, les groupes, un grand village de food truck, c'est la guinguette de Couzex qui descend à Bessines, qui se déplace. Donc il y aura 10 food trucks qui sont présents. 22h30, un grand concert de Flagrant Délire, et puis après la Bodega qui reprendra après ce concert. Il faut noter que cette soirée sera entièrement gratuite, contrairement aux deux autres. Le lundi, on remet à l'honneur le traditionnel concours de pétanque des Bandes à Folie, qui est ouvert à tout le monde, qui aura lieu à partir de 13h30 au stade de Welsh. Et après, on monte sur le site de Sagna à partir de 18h, avec toutes les le paquito des pitchouns, la grillade folies, le spectacle des groupes, le feu d'artifice qui cette année sera tiré pour la première fois au milieu du feu au milieu de l'eau. Les autres fois, c'était sur la chaussée. Et puis, le bal populaire avec l'orchestre numéro 1 de la fête dans le sud-ouest qui s'appelle Tout Fou le Camp. Et puis, les groupes qui continueront à jouer autour des buvettes après le feu d'artifice également. Et puis, parce qu'il faut bien finir un jour, la dernière journée, le 14 juillet, défilé commémoratif au Monument Mort avec tous les groupes à partir de 11h dans Bessines. Les groupes interpréteront trois morceaux en commun, 350 musiciens qui jouent tous ensemble en remontant vers midi à peu près. Et puis la grande brocante toute la journée dans les rues, une grande exposition de voitures anciennes, avec également de la musique à tous les coins de rue toute la journée, les spectacles l'après-midi, et on clôturera ça à partir de 18h sur le stade des Châtaigniers, en rendant les clés de la ville à Madame le maire.
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1: Bonjour à tous, les programmes télé et la télévision pour ce soir jeudi. On débute avec la chaîne TF1 qui nous propose ce soir la série Zodiac sur France 2, documentaire et ça vous fait rire, diffusé dès 21h10. À la même heure sur France 3, place à la série La Stagiaire. Sur la chaîne France 4, ce soir, le film La Fête est finie, diffusé dès 21h. Sur la chaîne M6, ce soir, du football, spécial La Coupe du Monde. Sur la chaîne TFX, rendez-vous avec le film Roulez Jeunesse, diffusé dès 21h10. Et enfin, pour terminer, rendez-vous par exemple ce soir sur la chaîne T18 avec le film L'Hôtel de la Plage, diffusé dès 20h55. Avec tout ça, bonne soirée télé.

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1: Bonjour à tous, l'essentiel de l'actualité. La canicule s'installe en France. Selon Météo France, l'épisode de forte chaleur devrait se poursuivre au moins jusqu'au 14 juillet. Et côté incendie, plus de 7800 hectares sont déjà partis en fumée depuis le début du mois partout en France. Et sachez que plus de 300 départs de feu ont été recensés hier en France. Le projet de loi sur la justice criminelle est définitivement adopté. Le texte porté par Gérald Darmanin vise à désengorger les tribunaux, mais la mesure phare de plaider coupable a été abandonnée à cause des critiques. La loi prévoit notamment des changements sur la détention provisoire, la généalogie génétique et les cours criminelles départementales. Le marché de l'emploi montre des signes de ralentissement. Au premier trimestre 2026, les embauches en CDI reculent encore de 0,7%. Et dans le même temps, les fins de contrat sont quasiment aussi nombreuses que les embauches. Et autre indicateur, les offres d'emploi publiées sur Hello Work ont chuté de 9% au premier semestre. Le gouvernement paraguayen présente ses excuses à la France après les insultes racistes d'une sénatrice paraguayenne contre Kylian Mbappé. La Fédération française de football a déposé une plainte et une enquête est ouverte, notamment pour injures publiques et provocation publique à la haine ou à la violence.
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3: La chaleur reste bien présente ce jeudi. Météo France annonce une journée ensoleillée, un ciel dégagé et un mercure stationnaire. Il affiche 35 degrés à La Souterraine, 36 à Bessines-sur-Gartempe, 37 degrés à Bellac et Saint-Sulpice-les-Feuilles, 37 également pour Limoges. Demain, quelques légers nuages s'invitent. Pour autant, la journée s'annonce belle. Le thermomètre indique 20 à 23 degrés en matinée. Il atteint 36 à 38 degrés au plus fort de l'après-midi. Nous sommes le 9 juillet, la bise aux Amandines pour leur fête.
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2: Le réseau lecture du Haut Limousin En Marche lance la 12e édition de Partir en livre. Jusqu'au 30 juillet, retrouvez diverses animations autour du livre et de la lecture dans les différentes médiathèques du territoire. Plus d'infos sur hautlimousinenmarche.fr. À Mézières-sur-Issoire, l'association Soins et Lumières de la Basse Marche fait son spectacle intitulé La Princesse de la Côte, à découvrir les 11 et 14 juillet prochains. En parallèle, l'association organise un forum associatif, billetterie et information au 06 09 97 38 79. Ce samedi, à Peyrade-Bellac, l'Union sportive Peyrade Football organise un concours de pétanque. Inscription à 13h au stade, le tarif 10 euros par doublette. Plusieurs lots sont à remporter. Sur place, buvette et petite restauration, début des parties à 14h. À Chaillac, dans l'Indre, rendez-vous ce samedi et ce dimanche pour le 34e Salon des minéraux et fossiles. De 10h à 19h, découvrez plusieurs exposants et une bourse d'échange, des ateliers pour enfants et l'exposition Vie et évolution. L'entrée est gratuite avec sur place buvette et petite restauration. Le comité des fêtes de Bellac vous attend lundi 13 juillet pour la fête au Pont de la Pierre. Au programme randonnée familiale à 16h, à la découverte du vieux Bellac, une boum pour les enfants et ados de 16h à 19h, un repas dansant sous chapiteau à 19h, des animations tout l'après-midi. En revanche, le feu d'artifice initialement prévu est reporté. Le comité des fêtes de Rancon organise sa soirée éclade lundi 13 juillet. Rendez-vous à partir de 19h30 pour retrouver moules frites et grillades, un bal populaire et à la tombée de la nuit, feu d'artifice. Lundi 13 juillet toujours, le comité des fêtes de Magnac-Laval célèbre la fête nationale. Rendez-vous dès 18h au Pouillade pour un moment convivial. Buvette et restauration à votre disposition. Concert avec Christophe de Beaulieu chante Claude François. En soirée, bal populaire. En revanche, le feu d'artifice est annulé. Fête nationale à Saint-Sulpice-les-Feuilles, lundi 13 juillet. Rendez-vous à 19h au terrain Aubrin-Bossard pour un repas paella, concert et retraite au flambeau et soirée années 80. La fête se poursuit le mardi 14 juillet avec dès 9h brocante, concert et jeux pour les enfants. À votre disposition, buvette et restauration. À Magnac-Laval, la municipalité organise un déjeuner citoyen mardi 14 juillet. On se retrouve à 12h30 au parc du château. Chaque participant amène son pique-nique. Sur place, possibilité de cuisson et buvette. Et pour l'animation, jeux pour enfants, pétanque et jeux de cartes.
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1: Bonjour à tous, c'est Actu Ciné, votre programme consacré au cinéma, une chronique réalisée en partenariat avec RMJ, la radio des meilleurs jours en Limousin, avec Jean-Paul Jarry, chef opérateur cinéma et professeur à Cinémagis Bordeaux, accompagné de Morgane Niadakan, chroniqueur sur Radio Campus Bordeaux, également prof à cette même école Cinémagis. Aujourd'hui, on va se poser la question, qui est à l'initiative du film, Jean-Paul ?
2: Alors, il faut considérer un trio. Il faut considérer le réalisateur, l'auteur et le producteur. Il faut ces trois éléments pour que un film puisse exister. L'auteur, déjà, il faut partir d'une idée. Il faut savoir qu'est-ce qu'on va raconter, qu'est-ce que le film va raconter. Alors l'auteur au cinéma, c'est le scénariste. Alors soit ça peut être un scénario original, soit ça peut être une œuvre adaptée. Je crois qu'on en a maintes fois parlé dans les émissions précédentes. Alors souvent, ça peut être la même personne. Mais l'auteur, alors au sens plus abstrait du terme, ça peut être aussi le réalisateur, qui certes, s'il peut être le scénariste, il peut aussi aller lui chercher un scénariste par rapport à une idée qu'il a. Mais ça peut aussi venir d'un producteur. Un producteur qui a une idée, tiens j'ai une idée, et qui va chercher un réalisateur, qui va chercher un scénariste. On peut même dire aussi que ça peut venir d'un comédien.
3: C'est arrivé, oui.
2: Oui, qui va chercher les trois.
1: J'ai un exemple, c'est Indiana Jones. Je crois que c'est même au générique du film, d'après une idée de George Lucas. Mmh. Alors que ce n'est pas lui qui a créé, qui a signé le scénario. Ouais.
3: Et il ne voulait pas le réaliser non plus.
1: Il ne voulait pas le faire, mais il a eu cette idée-là.
2: Si un réalisateur a une idée intéressante, il peut déclencher chez un producteur pour que le producteur recherche le financement. Un scénariste aussi peut être le déclencheur, il peut avoir l'initiative, parce qu'il a écrit un scénario. Donc lui, il a deux voies possibles. Soit il va le confier à un réalisateur qui, lui, va le développer et va aller rechercher le producteur, ou le scénariste peut aller chercher un producteur qui, lui, va chercher un réalisateur. Voilà. Bon, souvent, tout ce monde-là se connaît. Hein. Donc, c'est un peu... voilà. Mais l'initiative vient de là.
1: Il y a des réalisateurs qui sont plus habitués à des films de commande, voilà, qui répondent, par exemple, à des volontés de producteurs qui viennent, comme tu disais, les chercher, etc.
2: Oui.
1: Et qui ne sont jamais vraiment à l'initiative dans un film.
2: Ben, tout à fait, c'était Hollywood. Hein.
3: C'est ça, ouais. C'est la manière américaine classique.
2: Hein. C'est-à-dire que John Ford, c'était les films de commande. Mmh. Il y mettait son style.
3: Curtis a fait ça toute sa vie. Mmh. Mais du coup, comme Michael Curtis fait ça pendant toute sa vie, bah des fois ça tombe sur Robin des Bois, des fois ça tombe sur Casablanca. Ça donne des choses très différentes. Mais autant Emporte-le-Vent est un cas vraiment sérieux et qui montre jusqu'où ça peut aller. Parce qu'effectivement, ça c'est vraiment un film de producteur quand même. Enfin, la démarche, c'est vraiment Selznick. Et tu sais à quel point je suis attaché au rôle d'un réalisateur et à l'empreinte d'un réalisateur sur un film. Mais j'ai toujours tendance à dire que le vrai auteur d'Autant emporte le vent, c'est le producteur,
2: c'est Selznick. Ben, comme le jour le plus long, c'était Daryl Zanuck.
3: Tout à fait.
2: Oui, tout à fait.
3: Et des réalisateurs se sont soit côtoyés, soit enchaînés les uns avec les autres, parce que justement, c'est la vision du producteur qui prévalait, et que si ça ne collait pas avec un réalisateur pour telle ou telle raison, avec une star, avec Selznick, etc., c'est le réalisateur qui dégageait, parce que c'est la vision de Selznick qui devait prédominer, quoi.
2: Et par exemple, l'incendie d'Atlanta, qui est quand même une des scènes clés du film, c'est les décors du studio, les décors extérieurs, ce qui reste, c'est les décors extérieurs. Ils ont foutu le feu là-dedans, quoi. Et il a fait revenir, à l'époque, c'était en Technicolor, il a fait revenir les 7 caméras qui existaient au monde. Il les a fait revenir toutes pour filmer dans tous les axes, pour filmer la scène. Et justement, c'est intéressant parce qu'il y a la fameuse scène de l'incendie et on voit la petite carriole qui passe en ombre chinoise, là où Red Butler et Scarlett fuient Atlanta. Ben ça a été fait en trucage. Et en trucage pas numérique.
1: C'est-à-dire que ça n'existait pas à l'époque.
2: Oui, mais ils ont quand même fait le trucage. Donc c'était possible. Alors, ils l'ont fait avec des surimpressions, avec les moyens de l'époque. Non, tout ça, ça veut dire que quand il y a la volonté, on va jusqu'au bout.
3: Et effectivement, quand c'est le producteur qui initie le projet, surtout quand c'est quelqu'un comme Selznick ou quelqu'un comme Howard Hughes, enfin, qui ont vraiment le portefeuille, quoi, à eux, ce serait plus compliqué pour un réalisateur de dire « je veux faire revenir tous les caméras Technicolor
2: oui, »
3: avec
2: oui.
3: un producteur qui va éventuellement lui dire « on va se calmer, puis on va voir ». Tandis que quand c'est Selznick et que c'est sa vision à lui et qu'en plus il a l'outil économique lui, effectivement, ça se fait, quoi. Ça se fait plus facilement, en tout cas. Il n'y a pas de confrontation ou de négociation vis-à-vis de ça. C'est lui qui va effectivement tout faire pour.
2: Il a le portefeuille, mais ça n'empêche pas de faire des économies aussi parce que, et de gérer. Parce que les décors, ils existaient, les décors qu'ils ont brûlés. Ils étaient en train de pourrir, ils se détruisaient. Enfin, voilà. Donc, il y a quand même toute cette rationalisation.
3: Tout à fait.
2: Et juste, ayant travaillé sur un James Bond, où là aussi, il n'y a pas de trop de soucis financiers, les décors sont absolument rationalisés. C'est-à-dire qu'on ne détruit pas entièrement toujours un décor, on reconstruit un autre décor sur la structure du précédent.
1: Si demain, j'ai l'idée d'un film, alors. Toutes les planètes sont alignées, j'ai l'idée d'un film, c'est génial, je fais comment alors ?
2: D'abord, ton idée, il faut la protéger.
1: Donc, comment je fais pour la protéger ?
2: Il faut que tu écrives, il faut que ce soit écrit, que tu déposes à une société d'auteurs.
1: Et si je me l'envoie par la poste ?
2: Non, ça ne suffit pas, il faut passer par un tiers.
1: D'accord.
2: Il faut passer par un tiers, il vaut mieux payer un peu plus si ton idée, tu y tiens. Une idée, si tu l'as dit dans l'oreille de quelqu'un, une idée est improtégeable tant qu'elle est verbale.
1: C'est plus mon idée après.
2: Non. Bah, si, c'est toujours
1: ça
2: ton idée.
1: Ça reste mon idée, mais...
2: Tu ne peux pas dire « elle était à moi » si quelqu'un d'autre la prend.
1: Je ne peux pas la prouver.
2: Tandis que quand c'est validé sur papier, quand c'est patenté, si je puis dire, comme disait Julien Carrette dans La Règle du jeu. Et après, il faut que tu fasses une démarche vers soit tu veux le réaliser, soit au contraire, tu le confies avec un réalisateur. Il faut que tu trouves, que tu choisisses un réalisateur.
1: Il vaut mieux aller chercher un réalisateur d'abord ?
2: Je ne connais pas la recette, je ne saurais pas dire.
3: Ce qui est certain, c'est que si tu vas chercher un réalisateur qui, lui, a une vision artistique dont tu penses qu'elle pourrait coïncider avec la tienne ou que tu vas essayer de l'entraîner là-dedans, tu peux trouver un réalisateur qui lui-même va dire « oui, ça m'intéresse » et qui a peut-être des contacts chez les producteurs. Si tu vas le filer à un producteur, l'idée a intérêt à être très bonne, il va falloir lui vendre quelque part, ce sera plus direct comme lien, mais à la fois, disons que le réalisateur va lui-même savoir... peut-être par expérience, comment il va vendre son idée à un producteur qu'il connaît peut-être. Producteur que, s'il ne te connaît pas, que tu lui amènes une idée, il va tout de suite voir

0: Ou alors tu faut que tu le vendes dans les conditions, que tu mettes des conditions. Et je pense que le mieux, c'est de trouver l'accord verbal d'abord, qui bien sûr en presse se confirme sur papier, bien entendu. Mais il faut d'abord qu'il y ait une adhésion, une union, une communion. Sinon après, bah, c'est des conflits. Et dans les conflits, on ne peut pas dire que c'est les meilleures conditions pour les faire aboutir.
1: Mais merci, je sais comment faire alors maintenant.
0: Eh ben voilà, tu vois, on a dit, maintenant on peut plus revendiquer
1: Maintenant, il
0: l'idée.
1: faut que j'aie une idée.
0: C'est ça, voilà.
2: Il y a quelques cas, tu parlais rapidement, il y a quelques cas d'acteurs, effectivement, ça c'est encore autre chose, parce que en termes de motivation, disons, quand un acteur porte un projet, c'est pas une obligation, mais souvent, ça peut, quand un acteur va porter un projet et va dire, tiens, j'aimerais bien faire ça à un réalisateur qui connaît tout, c'est surtout dans l'optique aussi de jouer un rôle précis.
0: Oui.
2: Il est
0: Ah
2: intéressé par
0: oui.
2: le rôle. Et ça, par exemple, c'est Ralph Fiennes quand il va voir Cronenberg pour faire Spider, qui n'est pas un film évident à vendre en plus. Ou c'est Leonardo DiCaprio quand il va voir Martin Scorsese pour faire Le Loup de Wall Street, des choses comme ça. C'est-à-dire qu'ils ont l'idée du rôle. C'est là que c'est bien, et c'est là que Jean-Paul, où il faut quand même, ça reste le trinôme producteur-scénariste-réalisateur, parce que quand un acteur amène un truc parce qu'il a envie d'interpréter ce rôle-là, oui, mais à un moment ou à un autre, il faut que quelque chose se construise autour du rôle, quoi. Et ça, c'est pas forcément l'acteur qui va pouvoir le faire. Il faut quand même tomber sur un bon scénariste, un bon réalisateur qui vont arriver à, oui, à lui faire faire ce qu'il veut, mais à construire autour.
0: Mais c'est tout à fait logique qu'un comédien se vende pour te faire le rôle.
2: Bien
0: Ça,
2: sûr.
0: c'est évident. Voilà. Oui.
1: Merci beaucoup à tous les deux.
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4: Bonjour, c'est Joël de Maniaccueil et du tiers-lieu de Maniac Laval. Aujourd'hui, je vais vous parler plus précisément de Maniaccueil. C'est un lieu d'accueil où vous pourrez trouver des informations touristiques sur le Haut-Limousin, informations culturelles, informations sur les manifestations alentours dans notre secteur. Vous pourrez trouver aussi à Maniaccueil un service de location de vélos. Des vélos électriques. Pensez-y pour vos randonnées à travers notre belle campagne. Nous proposons aussi un dépôt-vente. Un dépôt-vente qui est une vitrine idéale pour nos artisans locaux. Vous trouverez des terrines de fabrication artisanale. Donc vous trouverez du miel, des plats cuisinés et toute autre terrine. Vous avez aussi des savons de fabrication artisanale, des produits naturels, des tisanes et des plantes aromatiques. Et vous pouvez aussi trouver à Maniaccueil des livres. En effet, les éditions Lavetizou, nos éditions Limousine, Lavetizou, Niosiris et Mon Limousin nous proposent une belle série de livres. Je vais vous parler maintenant des expositions. En effet, nous avons la chance à Maniaccueil d'avoir une salle au sous-sol qui est assez grande pour permettre des expositions. En ce moment, comme on vous l'avait présenté dans une édition ultérieure, nous avons une exposition, c'est les barbichets à la noce. Donc c'est une exposition qui sera là tout l'été, vous pouvez la visiter jusqu'au 29 août. À ce propos, des visites commentées sont organisées. Elles durent à peu près 1 heure. Donc vous avez le 5 août et le 19 août des visites commentées, donc à 14h30 à Maniaccueil. Pour les anglophones, ça sera le 21 juillet, mais c'est ouvert vraiment à tous. Je voulais vous parler aussi de Maniaccueil, qui est aussi un rendez-vous pour des départs de visites de patrimoine. En effet, Michael Toury nous fait le bonheur d'organiser des visites de patrimoine où il nous fait découvrir chaque année des trésors cachés, de patrimoine inédit. N'hésitez pas. La prochaine sera le 24 juillet à 14h30, départ devant Maniaccueil. En parlant de patrimoine, je voulais vous dire que les journées du patrimoine, le thème des journées du patrimoine, ce sera les fontaines. Alors, je vous lance un appel. Si toutefois vous connaissez une fontaine près de chez vous, dans les alentours de Maniac et les hameaux voisins, n'hésitez pas à nous le signaler. Nous organisons un repérage de ces fontaines le 17 juillet à 10h15 devant Maniaccueil. On part tous ensemble à la découverte de ces fontaines. Pour cela, n'hésitez pas à nous appeler au 07 70 00 64 79. Je voulais vous dire aussi que Maniaccueil est ouvert tout l'été, c'est-à-dire juillet-août, le matin de 10h à 13h et de 14h à

0: 18h, du mardi au samedi, et le dimanche de 10h à 13h. Je voulais vous rappeler aussi que n'hésitez pas, même si Magne Accueil est fermé, n'hésitez pas à venir consulter un tableau qui répertorie, à gauche de l'entrée de Magne Accueil, un tableau qui répertorie toutes les manifestations locales. Donc vous aurez toujours des renseignements sur vos sorties potentielles. Je vous redis le numéro, au cas où vous n'auriez pas trouvé votre stylo tout à l'heure. Magne Accueil, 07 70 00 64 79. Merci et à la semaine prochaine.
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2: Le réseau lecture du Haut Limousin En Marche lance la 12e édition de Partir en livre. Jusqu'au 30 juillet, retrouvez diverses animations autour du livre et de la lecture dans les différentes médiathèques du territoire. Plus d'infos sur hautlimousinenmarche.fr. À Mézières-sur-Issoire, l'association Soins et Lumières de la Basse Marche fait son spectacle intitulé La Princesse de la Côte, à découvrir les 11 et 14 juillet prochains. En parallèle, l'association organise un forum associatif, billetterie et information au 06 09 97 38 79. Ce samedi, à Peyrade-Bellac, l'Union sportive Peyra Football organise un concours de pétanque. Inscription à 13h au stade, le tarif 10€ par doublette. Plusieurs lots sont à remporter. Sur place, buvette et petite restauration, début des parties à 14h. À Chaillac, dans l'Indre, rendez-vous ce samedi et ce dimanche pour le 34e Salon des minéraux et fossiles. De 10h à 19h, découvrez plusieurs exposants et une bourse d'échange, des ateliers pour enfants et l'exposition Vie et évolution. L'entrée est gratuite avec sur place buvette et petite restauration. Le comité des fêtes de Bellac vous attend lundi 13 juillet pour la fête au Pont de la Pierre. Au programme randonnée familiale à 16h, à la découverte du vieux Bellac, une boum pour les enfants et ados de 16h à 19h, un repas dansant sous chapiteau à 19h, des animations tout l'après-midi. En revanche, le feu d'artifice initialement prévu est reporté. Le comité des fêtes de Rancon organise sa soirée éclade lundi 13 juillet. Rendez-vous à partir de 19h30 pour retrouver moule frites et grillades, un bal populaire et à la tombée de la nuit, feu d'artifice. Lundi 13 juillet toujours, le comité des fêtes de Magnac-Laval célèbre la fête nationale. Rendez-vous dès 18h au Pouillade pour un moment convivial, buvette et restauration à votre disposition, concert avec Christophe de Beaulieu chante Claude François. En soirée, bal populaire, en revanche, le feu d'artifice est annulé. Fête nationale à Saint-Sulpice-les-Feuilles, lundi 13 juillet. Rendez-vous à 19h au terrain Aubrin-Bossard pour un repas paella, concert et retraite au flambeau et soirée années 80. La fête se poursuit le mardi 14 juillet avec dès 9h brocante, concert et jeux pour les enfants. À votre disposition, buvette et restauration. À Magnac-Laval, la municipalité organise un déjeuner citoyen mardi 14 juillet. On se retrouve à 12h30 au parc du château. Chaque participant amène son pique-nique. Sur place, possibilité de cuisson et buvette. Et pour l'animation, jeux pour enfants, pétanque et jeux de cartes.
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2: La tribune d'Éric Carner de Béville sur RMJ, juriste international et membre du cercle Montesquieu, il nous offre son regard acéré sur des sujets aussi divers que variés. Bonjour Éric, aujourd'hui vous souhaitez nous parler des bistrots et vous posez la question suivante, le bistrot bien français va-t-il mourir ? Qu'en est-il ?
5: Merci Philippe. Oui, c'est avec beaucoup de plaisir que j'aimerais parler des bistrots typiquement français qui sont pourtant en danger de mort ou plutôt d'extinction. Je pense que bon nombre d'entre vous seraient d'accord pour dire qu'il y a dans le bistrot français quelque chose qui relève du patrimoine affectif et sentimental. Qu'il soit installé sur une place de village, au coin d'une rue parisienne ou au pied d'un immeuble de quartier, il appartient au décor familier du pays. Avec ses tables en bois patinées par les années, les chaises en fer ou en rotin, les nappes Vichy rouges et blanches ou simples nappes en papier gaufré blanc, le bistrot est un endroit unique. Si on y ajoute les ardoises écrites à la craie et le comptoir en zinc, lustré par des générations de consommateurs, tout concourt à créer une ambiance très agréable et immédiatement reconnaissable. Le bistrot n'est ni un restaurant gastronomique, ni un simple débit de boisson. Que ce soit dans les grandes villes ou les petits villages à la campagne, le bistrot est un lieu de vie, de rencontres et d'échanges. D'autres pays possèdent des établissements comparables, mais jamais identiques. Les Britanniques sont attachés à leurs pubs, lieu de convivialité où se mêlent bière et tradition. En Espagne, les bars à tapas constituent des espaces de sociabilité où l'on se retrouve entre amis autour d'un verre et de quelques délicieuses tapas. En Italie, les cafés jouent également ce rôle de point de rencontre quotidien. Pourtant, le bistrot français possède une identité particulière, faite d'une certaine simplicité, d'une atmosphère populaire et d'un art de vivre qui lui sont propres. Un certain « je ne sais quoi » bien français, comme aiment à dire les Américains. L'origine même du mot bistrot demeure entourée de plusieurs hypothèses. La plus célèbre renvoie aux soldats russes présents à Paris en 1814 qui auraient réclamé à boire rapidement en criant bistrot signifiant vite en russe. Les historiens contestent cependant cette version, le terme n'apparaissant dans la langue française qu'à la fin du XIXe siècle. D'autres spécialistes y voient une déformation des mots régionaux désignant les marchands de vin ou les petits cabarets. Le terme vient sans doute du poitevin, bistrot, B-I-S-T-R-A-U-D, qui désignait à l'origine un domestique du marchand de vin, puis le marchand de vin et enfin le local lui-même. Quelle que soit sa véritable origine, le mot est devenu, au fil du temps, l'un des symboles les plus caractéristiques de la culture française. Longtemps, le bistrot a incarné un certain art de vivre. On y lisait le journal, on retrouvait ses amis pour jouer aux cartes, on médisait sur les voisins, on colportait tous les ragots et on y refaisait le monde. Le café du commerce n'était pas seulement une expression, il constituait une réalité sociale. Pourtant, alors que la France revendique sa gastronomie et son savoir-vivre, une question se pose désormais. Le bon bistrot bien français est-il en train de disparaître? Je vous propose de voir ensemble les trois points suivants. Primo, l'essor des bistrots. Ensuite, deuxio, le déclin des bistrots. Et tertio, l'importance de les maintenir en vie.
2: Très bien Eric, que dire de l'historique et de l'essor des bistrots en France?
5: En effet Philippe, il est utile de comprendre l'essor des bistrots pour pouvoir peut-être enrayer le déclin dont je parlerai tout à l'heure. Le développement des bistrots accompagne la révolution industrielle du XIXe siècle. Avec l'urbanisation croissante et l'arrivée massive des ouvriers dans les villes, ces établissements se multiplient à proximité des usines et des autres lieux de travail. Ils deviennent rapidement des lieux indispensables de détente et de sociabilité. On s'y retrouve pour un déjeuner simple ou sinon après le travail pour partager un verre dans une ambiance chaleureuse. À Paris, de nombreux Auvergnats venus tenter leur chance dans la capitale se spécialisent dans le commerce du vin et du charbon. Les célèbres Bougnats ouvrent progressivement des établissements qui associent vente de combustible et débit de boissons. Leur influence sera déterminante dans la naissance du bistrot parisien moderne. Le comptoir en zinc devient progressivement l'un des signes distinctifs de ces établissements. Solide, facile d'entretien et élégant, ce matériau donne naissance à une véritable esthétique du bistrot français. Le zinc finit même par désigner le comptoir lui-même dans le langage populaire. Le bistrot devient aussi le royaume des retrouvailles entre copains. On s'y donne rendez-vous avant ou après le travail, on y célèbre des événements heureux, on y discute de politique ou de sport. Il constitue un prolongement naturel de la rue et parfois même du domicile. Cette culture de la rencontre quotidienne n'est pas propre à la France, comme je l'ai dit. En Espagne, la tradition du café de 11 heures demeure particulièrement vivace, et j'en ai fait l'expérience encore la semaine dernière. À cette heure-là, collègues, amis et voisins se retrouvent autour d'un café ou d'un chocolat, parfois avec des churros. De part et d'autre des Pyrénées, et aussi du côté de l'Italie, le café et le bistrot témoignent ainsi d'une même conception de l'amitié et de la convivialité.
2: Merci Eric, cela donne bien envie d'un petit noir et d'un croissant, mais qu'en est-il du déclin des bistrots en France?
5: En effet, depuis plusieurs décennies, le nombre de bistrots ne cesse de diminuer. L'essor des supermarchés et des grandes surfaces a profondément modifié la vie des centres-villes et des villages. Les commerces de proximité ont disparu les uns après les autres, entraînant avec eux la fermeture de nombreux cafés et bistrots traditionnels. Les comportements des consommateurs ont également évolué. Les repas pris sur le pouce, la restauration rapide, les achats en ligne et le temps consacré aux écrans ont progressivement réduit les occasions de fréquenter les établissements traditionnels. Le rythme de vie contemporain laisse moins de place aux longues conversations autour d'un café. Les jeunes générations semblent, elles aussi, se détourner partiellement de cette culture du bistrot. D'autres formes de sociabilité se sont développées, notamment grâce aux réseaux sociaux et aux nouvelles habitudes de consommation. Les cafés traditionnels peinent souvent à renouveler leur clientèle. Et les chiffres traduisent cette érosion. On estime qu'environ 400 000 cafés et bistrots existaient en France au lendemain de la Seconde Guerre mondiale. Ils étaient encore près de 170 000 en 1958, alors qu'en 2021, leur nombre était tombé à moins de 40 000. En l'espace de trois quarts de siècle, c'est donc près de 9 établissements sur 10 qui ont disparu. Et au-delà de ces statistiques, cette évolution pose la question de la disparition progressive d'un certain mode de vie. Chaque fermeture d'un bistrot représente souvent la perte d'un lieu de mémoire et d'un espace de rencontre.
2: Ces statistiques sont en effet inquiétantes. Eric, vous estimez qu'il faut faire des efforts pour préserver ces bistrots. Que voulez-vous partager?
5: C'est vrai, Philippe. La disparition des bistrots est une triste évolution démographique en France, mais pas qu'en France, car le même phénomène s'observe en Espagne, en Angleterre et en Italie. Le bistrot a toujours été et demeure encore aujourd'hui avant tout un lieu de partage et de convivialité. Dans une société

0: Dans de nombreux villages, le bistrot représente même une véritable âme collective. Il est parfois le dernier commerce encore en activité. Comme l'église demeure le cœur spirituel du village, le café en constitue souvent l'âme vivante. Et c'est là que se croisent les habitants, les élus locaux, les associations ou les visiteurs de passage. Sa disparition entraîne souvent aussi celle d'une partie de la vie communautaire. Préserver les bistrots ne revient donc pas seulement à défendre une tradition gastronomique ou touristique. Il s'agit aussi de maintenir les lieux où l'on prend encore le temps de se parler, de se rencontrer et de vivre ensemble. En résumé, les bistrots sont nés avec l'industrialisation et popularisés notamment par les marchands de vin auvergnats. Et ils ont longtemps constitué des lieux privilégiés de convivialité. Mais l'évolution des modes de vie, la transformation des centres-villes et le désintérêt d'une partie des jeunes générations ont provoqué un déclin spectaculaire de leur nombre. Face à cette situation, leur préservation apparaît comme un enjeu culturel et social majeur. Et en conclusion, à l'heure où l'intelligence artificielle s'invite dans tous les domaines de l'existence et où les robots humanoïdes promettent d'accompagner les êtres humains dans leur quotidien, une évidence demeure. Aucune machine ne remplacera jamais la chaleur d'une conversation improvisée au comptoir, le tintement des verres ou les plaisanteries échangées entre habitués. Les algorithmes pourront peut-être organiser nos agendas, répondre à nos questions ou conduire nos voitures, mais ils n'iront certainement pas boire un petit café noir au bistrot du coin, ni refaire le monde avec les copains. Et c'est peut-être précisément pour cette raison que le bistrot français mérite plus que jamais d'être sauvé et préservé. Bonne semaine à toutes et tous.
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1: Bonjour à tous, les programmes télé et la télévision pour ce soir jeudi. On débute avec la chaîne TF1 qui nous propose ce soir la série Zodiac sur France 2. Documentaire Et ça vous fait rire, diffusé dès 21h10. À la même heure sur France 3, place à la série La Stagiaire. Sur la chaîne France 4, ce soir, le film La Fête est finie, diffusé dès 21h. Sur la chaîne M6, ce soir, du football, spécial La Coupe du Monde. Sur la chaîne TFX, rendez-vous avec le film Rouler Jeunesse, diffusé dès 21h10. Et enfin, pour terminer, rendez-vous par exemple ce soir sur la chaîne T18 avec le film L'Hôtel de la Plage, diffusé dès 20h55. Avec tout ça, bonne soirée télé.
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3: L'essentiel de l'actualité, la canicule s'intensifie. 9 départements sont placés en vigilance rouge dès midi ce vendredi. 76 autres resteront en orange. Sur le front des incendies, 325 départs de feu ont été recensés mercredi en France. Et les feux de la Drôme et du Cher sont désormais maîtrisés. Mais les autorités appellent à la plus grande vigilance. Le frère du terroriste de l'attentat du 14 juillet 2016 à Nice a été interpellé près de la promenade des Anglais à peine 5 jours avant les commémorations des 10 ans de l'attaque. Il est soupçonné d'avoir occupé illégalement un studio et proféré des menaces d'incendie. Décrit comme agressif par la gestionnaire des lieux, il faisait déjà l'objet d'investigations après plusieurs signalements. Une enquête est en cours. Francis Spinner, sénateur Les Républicains, est mis en examen pour corruption passive. Il est soupçonné d'avoir obtenu des faveurs sexuelles en échange de l'attribution d'un logement social dans le 16e arrondissement de Paris. Son immunité parlementaire avait été levée en mai. Il est susceptible d'être poursuivi. Et puis en cyclisme, Tadej Pogacar remporte en solitaire la 6e étape du Tour de France. Il reprend le maillot jaune avec plus de 2 minutes 45 d'avance sur Jonas Vingegaard au général.
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2: Le réseau lecture du Haut Limousin En Marche lance la 12e édition de Partir en Livre. Jusqu'au 30 juillet, retrouvez diverses animations autour du livre et de la lecture dans les différentes médiathèques du territoire. Plus d'infos sur hautlimousinenmarche.fr. À Mézières-sur-Issoire, l'association Soins et Lumières de la Basse Marche fait son spectacle intitulé La Princesse de la Côte, à découvrir les 11 et 14 juillet prochains. En parallèle, l'association organise un forum associatif, billetterie et information au 06 09 97 38 79. Ce samedi, à Peyrat-Bellac, l'Union sportive Peyrat Football organise un concours de pétanque. Inscription à 13h au stade, le tarif 10€ par doublette. Plusieurs lots sont à remporter. Sur place, buvette et petite restauration, début des parties à 14h. À Chaillac, dans l'Indre, rendez-vous ce samedi et ce dimanche pour le 34e Salon des minéraux et fossiles. De 10h à 19h, découvrez plusieurs exposants et une bourse d'échange, des ateliers pour enfants et l'exposition Vie et évolution. L'entrée est gratuite avec sur place buvette et petite restauration. Le comité des fêtes de Bellac vous attend lundi 13 juillet pour la fête au Pont de la Pierre. Au programme randonnée familiale à 16h, à la découverte du vieux Bellac, une boum pour les enfants et ados de 16h à 19h, un repas dansant sous chapiteau à 19h, des animations tout l'après-midi. En revanche, le feu d'artifice initialement prévu est reporté. Le comité des fêtes de Rancon organise sa soirée éclade lundi 13 juillet. Rendez-vous à partir de 19h30 pour retrouver moules frites et grillades, un bal populaire et à la tombée de la nuit, feu d'artifice. Lundi 13 juillet toujours, le comité des fêtes de Magnac Laval célèbre la fête nationale. Rendez-vous dès 18h au Pouillade pour un moment convivial. Buvette et restauration à votre disposition. Concert avec Christophe de Beaulieu chante Claude François. En soirée, bal populaire. En revanche, le feu d'artifice est annulé. Fête nationale à Saint-Sulpice-les-Feuilles, lundi 13 juillet. Rendez-vous à 19h au terrain Aubrin-Bossard pour un repas paella, concert et retraite au flambeau et soirée années 80. La fête se poursuit le mardi 14 juillet avec dès 9h brocante, concert et jeux pour les enfants. À votre disposition, buvette et restauration. À Magnac-Laval, la municipalité organise un déjeuner citoyen mardi 14 juillet. On se retrouve à 12h30 au parc du château. Chaque participant amène son pique-nique. Sur place, possibilité de cuisson et buvette. Et pour l'animation, jeux pour enfants, pétanque et jeux de cartes.
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1: Bonjour à tous, les programmes télé et la télévision pour ce soir jeudi. On débute avec la chaîne TF1 qui nous propose ce soir la série Zodiac sur France 2. Documentaire Et ça vous fait rire, diffusé dès 21h10. À la même heure sur France 3, place à la série La Stagiaire. Sur la chaîne France 4, ce soir, le film La Fête est finie, diffusé dès 21h. Sur la chaîne M6, ce soir, du football, spécial Coupe du Monde. Sur la chaîne TFX, rendez-vous avec le film Rouler Jeunesse, diffusé dès 21h10. Et enfin, pour terminer, rendez-vous par exemple ce soir sur la chaîne T18 avec le film L'Hôtel de la Plage, diffusé dès 20h55. Avec tout ça, bonne soirée télé.

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3: Bonjour, bienvenue dans ce tout nouvel épisode de Chansomania. Nouvel épisode et dernier épisode de la saison, puisque nous arrivons sur la coupure estivale. Mais avant cette coupure, eh bien nous avons encore une heure ensemble pour faire un tour du côté des nouveautés et sorties d'albums dans ce qui concerne la chanson en expression francophone. Au cœur de l'épisode, une interview. Aujourd'hui, nous sommes avec Lemo à l'occasion de la sortie de son nouvel EP. Extrait pour patienter.

Le duo Pirogue a sorti le 27 mars son premier album. Il a pour titre Idésia et nous embarque dans une odyssée aérienne et groovy. Dans cet album, Will et Paul, les deux membres de Pirogue, visitent les thèmes de l'enfance, des échappées extatiques et autres plaisirs simples. Après l'île perdue, on s'offre un pas de côté.

0: Un voyage instantané en chanson sur l'année 1982, Rose Laurence, Africa. Attention, retour en 2026.
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Le 28 avril, Laura Kahn a sorti un nouvel EP, Side by Side. Il est composé de 5 titres inédits en feat UK et US avec Anda Beats, Shura, This is the Kit, Sense of You et Josephine Stephenson. Ces pièces manquantes viennent compléter le concept album de l'autre côté. Laura Kahn était d'ailleurs venue en parler au micro de Chansomania. Après Sur la plage avec This is the Kit, voici le titre Un jour avec Sense of You. Et promis, je mets à profit l'été pour travailler mon accent anglais.

0: Nous retrouvons maintenant Lemo pour parler ensemble de son tout nouvel EP. On en écoute un premier titre et on échange ensemble juste après.
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0: Le nouvel EP de Lemo, titré « Ce qui nous lie », est sorti le 3 avril. Il s'ouvre sur le titre « La confiance » que l'on vient d'écouter. Pour en savoir un peu plus, voire beaucoup plus, eh bien on discute ensemble. Salut Lemo.
1: Bonjour.
0: Je suis très heureux de te croiser au micro de Chansonmania parce que quand j'ai écouté cet EP, j'ai été très enthousiaste à l'écoute parce qu'il y a plein de belles choses que l'on écoute, donc j'ai eu vraiment envie d'en parler avec toi. Je l'ai dit dans la présentation, nouvel EP, cela veut dire qu'il y a déjà eu des productions avant.
1: Ouais, c'est ça. J'ai fait un album autoproduit déjà en 2017 qui s'appelait Chercher le printemps. Donc, c'était du piano-voix à l'époque avec un pianiste qui s'appelle Loïc Delannoy qui m'accompagnait à l'époque. C'était vraiment du piano-voix. Et voilà. Et donc là, c'est le deuxième EP.
0: Alors, on va parler de cette EP, mais là, vu que c'est la première fois que l'on se rencontre au micro, on va planter un petit peu le décor. En préparant l'interview, j'ai vu que tu étais scientifique de formation. Alors, on ne voit pas spécialement tout de suite le lien avec la chanson.
1: Non, pas vraiment. Effectivement, j'ai fait une thèse d'université et j'ai fait des... Après, je suis devenu vétérinaire. Mais par contre, la chanson, elle m'a accompagné depuis tout petit, puisque mes parents étaient fans notamment de Brel, Brassens, Barbara, Anne Sylvestre et tout ça.
0: D'accord.
1: Et donc, dès que j'ai eu un peu de temps, j'ai eu envie d'écrire moi-même des chansons. Voilà.
0: Ça arrive à quel âge, ça, à peu près, l'écriture de chansons?
1: C'est en 2015. J'ai eu une période de chômage et on remerciera parfois le chômage d'offrir du temps, ce qui est précieux dans nos sociétés là. Et donc ça m'a permis de me confronter à la page blanche et de commencer à écrire des textes. Donc c'est assez tard, hein. J'étais déjà âgé, mais comme quoi il n'y a pas d'âge pour se mettre à écrire.
0: Oui, puis je pense qu'il faut écouter ses envies, surtout tu dis confronter à la page blanche parce que c'était un peu compliqué au départ, notamment d'arriver, je sais pas, à sortir des titres, des écrits.
1: Pas forcément, parce que moi ça m'a paru une forme tout de suite plus adaptée. J'avais essayé plus jeune d'écrire des romans, des choses comme ça. Je commençais, je faisais 3 pages et en fait j'arrêtais parce que j'avais du mal à tenir des écrits longs et tout ça. Et la chanson, ça m'a tout de suite plu, de ce format ramassé, condensé en quelques minutes. Il faut faire passer des idées et des émotions surtout en 2-3 minutes, 3-4 couplets, et ça m'a tout de suite plu, ce format court, donc j'étais assez à l'aise, mais bon, c'est un petit exercice quand même, il faut s'y confronter, ouais.
0: Et pour poursuivre un peu le parcours, alors, et peut-être aussi lié à l'écriture, j'ai vu qu'il s'était passé des choses, notamment avec Anne Sylvestre, que tu as cité précédemment, et Bernard Joyer.
1: Ouais, j'ai eu la chance de faire des ateliers d'écriture et même avec Anne Sylvestre, c'était une semaine d'immersion, un stage d'écriture pendant une semaine dans le sud, dans un gîte là, et c'était vraiment assez formidable puisque là, on s'est retrouvé avec que des passionnés de chansons et pendant une semaine, on a écrit des chansons, composé les musiques et à la fin, il y avait un concert de restitution du travail fait. Voilà, donc un grand, grand moment de générosité, puis il se passe toujours plein de choses. Alors avec la personne qui anime là en l'occurrence Anne Sylvestre, mais aussi entre les stagiaires, c'est vraiment des moments très très chouettes, je trouve.
0: Et comment ça se passe? C'est la personne qui s'en occupe, enfin en l'occurrence là Anne Sylvestre, qui, je sais pas, qui lance des thèmes, qui donne des contraintes. Comment ça se passe?
1: Oui, c'est ça. Anne Sylvestre, elle nous disait qu'elle avait des cahiers pleins de thèmes ou de débuts de chansons ou de choses qui l'avaient interpellée. Et donc, elle nous lançait une consigne comme ça, à partir de quelque chose qui l'avait interpellé. Et puis donc, petit à petit, on construisait un texte autour de ça. Il y a eu plusieurs...

0: Les matins, en gros, on avait des consignes nouvelles pour essayer de produire des écrits. Ouais.
1: Ça doit être chouette parce que suivant, alors je ne sais pas combien il y avait de participants, mais il y a autant de propositions que de participants, j'imagine, sur un thème donné. Il y en a qui partent dans des directions complètement différentes.
0: Ah oui, c'est ça qui est marrant. Ouais. Quand on regarde les chansons produites a posteriori, des fois on perçoit même à peine la consigne de départ, puisque effectivement on peut partir très très loin à partir d'une consigne toute simple. Et on n'a pas l'impression que c'est la même chose qui a généré ces textes-là. Et pourtant, il y a autant d'imagination et de textes au final que de personnes présentes en général. Ouais. C'est ça qui est très, très joli aussi.
1: Alors je vais revenir à la chanson, mais sans parler là de ton EP, on va en parler juste après. Mais je crois qu'il y a eu un spectacle aussi autour des chansons de Le Prest.
0: Oui, c'est ça. En 2017, 2018 et 2019, on a tourné un spectacle qui s'appelait En attendant Le Prest. Donc on était trois chanteurs à l'époque. Il y avait Gérard Guarin, moi et Cyril Genet. Et au piano, toujours Loïc Delannoy, donc mon collègue qui m'avait accompagné sur le premier EP. Et effectivement, c'était un spectacle théâtralisé autour de l'œuvre d'Alain Le Prest. Donc ça se passait dans un bistrot, hein, cher à Alain Le Prest. Et donc à la fois on disait ses textes, puisque Gérard Guarin venait lui plutôt du théâtre et tout ça, donc il disait ses textes avec truculence, et puis nous on chantait, on parlait et on essayait de faire vivre ces textes-là. Donc voilà, ça, on a tourné ce spectacle en Bretagne principalement et un peu à Paris. On a joué à l'époque au Forum Léo Ferré, qui est devenu depuis le Pic. Là.
1: Oui, le petit Ivry Cabaret, je crois.
0: C'est ça.
1: Alors, on va arriver là à parler de tes chansons et de cette EP. Du coup, on peut parler d'évolution musicale là, avec cette EP, parce que le précédent, c'était en piano-voix. Là, c'est pas du tout le cas.
0: Ouais, c'est une envie que j'ai eue parce que effectivement, j'avais envie de me détacher un peu du piano voix et c'était un peu influencé par des chanteurs comme Stromae. Alors en toute modestie, hein, j'ai pas la prétention de faire du Stromae, mais par contre, des gens comme Ben Mazuet, Stromae et tout ça, je trouvais que il y avait à la fois des textes profonds avec du sens assez important sur les textes et en même temps des mélodies et des musiques entraînantes et qui donnaient envie de danser ou en tout cas. Et donc, j'ai eu envie de faire un peu ce chemin vers de nouvelles sonorités avec vraiment à la fois le texte qui reste central et en même temps des productions modernes un peu et qui donnent envie de bouger et d'écouter vraiment la musique aussi. Donc, c'est ça qui a donné naissance à ce nouvel EP un peu. Ouais.
1: Et on peut peut-être citer les personnes qui t'accompagnent justement parce que tu t'es entouré là pour cet EP.
0: Oui, alors j'ai été entouré de plusieurs musiciens. Il y a Dee Miller qui est un beatmaker qui est issu de la scène bretonne, hein, qui habitait Lannion et maintenant qui habite à Rennes, et qui lui est plutôt issu du hip-hop et du rap, donc vraiment beatmaker plutôt de ce style-là. Et en même temps, je me suis entouré aussi de Armelle Robichon, qui est une artiste très très douée, qui est aussi autrice, compositrice, interprète sous le nom de Gribouille, et qui participe à plusieurs projets musicaux, qui est parisienne. Et elle m'a aidé beaucoup sur toute la partie arrangement. C'est elle qui est au clavier, à la guitare sur les morceaux, et qui a vraiment construit tous les arrangements, la direction musicale, enfin qui a fait vraiment beaucoup de choses différentes sur l'album. Mais grâce à eux, on a réussi à produire ces sons un peu modernes. Il y a des cordes sur l'album, maintenant on fait beaucoup de choses avec un home studio et finalement assez peu de moyens, on arrive à faire des choses assez intéressantes. Donc ils m'ont vraiment accompagné dans cette recherche musicale.
1: Et ça doit être chouette les échanges avec notamment Armelle qui arrange, parce qu'on doit voir ces morceaux se transformer.
0: Oui, en général on part soit d'un piano voix, soit d'une guitare voix, et ensuite ça prend vie, donc il y a plein de choses qui se passent, hein, mais effectivement on rajoute des ponts musicaux, on construit des ambiances musicales aussi, on met des bandes son, c'est assez riche et ça prend vraiment une autre dimension. Moi j'essaye que les arrangements soient au service vraiment des histoires, hein. J'essaye de raconter des histoires humaines, mais c'est vrai que quand le climat de la chanson, quand les cordes des fois ça porte vraiment des ambiances, ça enrichit vraiment le sens des mots, quoi. Et donc c'est ça qu'on a essayé de travailler. Ça met pas mal de temps, hein, de chercher les arrangements qui servent les morceaux sans non plus souligner trop fortement. Il faut trouver les bons dosages, quoi. Souvent, quand on a des choses assez tristes dans le texte, il faut pas non plus que musicalement ce soit très triste, sinon ça devient plombant. Il faut trouver les bons équilibres. C'est vraiment des histoires d'équilibre entre la musique et le texte.
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0: du tout nouvel EP de Lemo, on vient d'écouter le titre Si. Ça va nous permettre de parler peut-être, alors de ce texte, je sais pas, mais en tout cas de l'écriture. L'écriture, mettons, d'un morceau comme ça, comment ça part? Est-ce qu'on a une idée de départ? Est-ce que tu as une idée de départ et après tu tires le fil et l'écriture arrive?
1: Oui, en général, moi je pars d'une idée qui me traverse l'esprit, voire qui revient un petit peu de manière obsessionnelle quand je fais un peu tout et n'importe quoi dans ma journée. Et quand ça revient comme ça, c'est qu'en général, c'est quelque chose qui me travaille assez profondément. Et donc, j'essaye de tirer le fil, effectivement. Donc là, l'idée de base de ce morceau, par exemple, si, c'était un peu une question qui est venue hein, de comment on peut essayer de mieux éduquer des enfants et notamment des garçons aujourd'hui avec tout ce qu'on entend et tout ce qu'on voit de violence entre les sexes et tout ça. Et donc j'ai eu envie de parler de ce thème-là. Mais il faut souvent trouver l'angle qui permet de parler de ça. Donc il faut trouver un angle, moi je considère dans les chansons. Et donc moi j'ai essayé de parler de ce thème-là. De comment on peut éduquer les garçons aujourd'hui, comment moi je souhaiterais pouvoir éduquer un garçon dans la société actuelle. Qu'est-ce que ça veut dire faire couple avec quelqu'un en essayant de minimiser les violences et tout ça. Et donc cette chanson, elle parle de ça. Et en même temps, il y a un petit pied de nez à la fin parce que effectivement, c'est une structure qui fait appel à une référence que beaucoup de monde ont, un poème assez connu. Donc il y a un petit pied de nez sur la forme aussi. Voilà, j'aime bien que le fond et la forme se rejoignent en général pour traiter des sujets.
0: Le titre de cette EP, Ce qui nous lie, est-ce que c'est, en tout cas moi, je vais te dire ce que j'y vois dedans, tu vas me dire si c'est ça ou pas du tout. J'y vois l'idée que finalement on ressent tous plus ou moins les mêmes émotions. Il y en a qui les montrent, il y en a qui les montrent moins, mais ce qui nous lie, c'est peut-être ça, c'est nos émotions.
1: Oui, c'est ça, c'est vraiment les émotions. Et moi j'avais envie de parler, en fait moi ce qui a déclenché un peu pas mal de chansons, l'écriture de pas mal de chansons dans cette EP, c'est la naissance de ma fille, qui a aujourd'hui 11 ans là, mais... En fait, à ce moment-là, quand on a un enfant qui naît, ben ça change vraiment les perspectives sur la vie, je trouve, parce que ça change la façon dont on fait couple avec notre partenaire de vie, ça change, tout d'un coup on devient des maillons d'une chaîne, puisqu'on a nos parents, nos grands-parents qui parfois sont encore en vie et en même temps on doit se projeter dans l'avenir avec un enfant. Et donc pour moi ça parle de tout ça, de la façon dont on fait famille, de la façon dont on, ce qu'on a envie de transmettre à une enfant qui naît comme ça et qui est jeune dans la vie, et puis qu'est-ce qui nous rattache aussi parfois à nos histoires familiales. Donc c'est ces liens-là que j'ai essayé d'explorer dans toutes les chansons de l'EP. Ouais.
0: Alors là, après ce que tu viens de dire, c'est peut-être le moment de parler de la pochette. C'est toujours un exercice un peu difficile de parler d'une pochette à la radio. Je ne sais pas, je te laisse te lancer dans la description.
1: Oui, donc on voit sur cette pochette, je tiens ma fille dans les bras et elle-même a une pelote un peu dans ses bras. On regarde chacun dans une direction différente, mais je trouve qu'il s'en dégage une certaine sérénité et un peu une confiance, pour reprendre un des titres de l'album. Voilà, c'était un peu, effectivement, pour reprendre le titre de l'album, Ce qui nous lie, avec la pelote rouge, là. Et puis, en même temps, comment on essaye de regarder dans des directions qui sont parfois pas les mêmes, mais comment on construit une relation avec un enfant. Voilà, ça, pour moi, ça parlait un peu de tout ça, cette pochette.
0: C'est qui réalise la photo?
1: C'est David Desremaux, qui est le directeur, enfin qui publie la revue Hexagone. Et donc l'artwork a été fait par Flavie Gibral. Et voilà, c'est eux deux qui ont fait les photos et la création. On a été faire ça à Dinan, là, chez eux. Voilà, pour moi, ça parle bien quand même de ce dont parlent les chansons, cette pochette.
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0: Les mots, là, on vient d'écouter quelques secondes du titre « Qu'est-ce que t'as donné aujourd'hui ?» C'est une question que l'on pourrait peut-être se poser, alors peut-être même plus souvent, pour être un peu plus dans le partage, des fois.
1: Oui, je trouve que souvent, on s'agite, on fait plein de choses. Parfois, on est pris dans notre vie professionnelle, dans des vies de famille un peu à 100 à l'heure, là, dans nos vies. Et voilà, j'avais envie de poser un peu ces questions. Des fois, je trouve qu'on perd de vue un peu l'essentiel, ou en tout cas, c'est toujours pareil. Pour moi, essayer de faire du lien et de faire des choses avec les autres, c'est important. Donc, on essaye ici, dans notre vie, de faire des chantiers avec les gens, d'avoir une vie sociale où on fait des choses ensemble, ça me paraît essentiel. Et des fois, on perd un peu ça de vue. Et donc, j'avais envie, par cette chanson qui s'appelle « Qu'est-ce que t'as donné aujourd'hui ?», de remettre ça un peu au centre. Voilà, finalement, est-ce que c'est le plus important, c'est pas de donner des choses aux autres et d'être dans le lien aussi de cette façon-là.
0: Pour se procurer cette EP, comment ça fonctionne? Est-ce que, je sais pas, il y a un site internet pour avoir des infos, par exemple, ou les réseaux sociaux?
1: Ouais, il y a un Bandcamp qui s'appelle Les Mots, et on peut aller commander directement en ligne le CD physique ou autrement, juste commander les titres en numérique. Et sinon, il est sur toutes les plateformes depuis début avril, donc on peut le trouver également sur l'ensemble des plateformes.
0: Et est-ce que l'on peut te retrouver en concert? Je sais pas, est-ce qu'il y a des dates qui arrivent?
1: Alors, pas trop pour l'instant là sur l'été, mais à l'automne, là j'aurai plusieurs dates à Rennes et principalement en Bretagne. Donc, faut regarder les réseaux sociaux, les mots sur... Instagram et Facebook, et vous aurez l'ensemble des dates à l'automne. Il y en aura en septembre, octobre, un peu partout en Bretagne.
0: D'accord. En Bretagne pour commencer, et puis j'imagine qu'après, s'il y a des demandes pour jouer ailleurs, tu es mobile.
1: Oui, bien sûr. Ouais. Je joue actuellement avec Nicolas Martin, qui est un claviériste là, et donc on se déplace effectivement. Partout où on veut bien nous écouter. Et puis le spectacle est un peu c'est un format spectacle, et j'aime bien que il y a des chansons inédites qui sont pas sur l'EP, il y a des textes aussi inédits. J'aime bien que moi qu'il y ait un fil dans les spectacles, que ce soit pas des simples tours de chant. Et donc effectivement, en général, ça raconte une histoire autour du lien, toujours pareil. En rajoutant des textes, des chansons inédites, quelques reprises pour essayer de créer une histoire autour de ce spectacle.
0: Eh bien, on suivra tout ça sur tous tes réseaux sociaux, les réseaux sociaux de Les Mots. Merci beaucoup d'avoir été avec nous. Moi, j'aimerais qu'on se quitte en chanson, si tu le veux, bien sûr. J'aimerais que tu nous partages une chanson coup de cœur que tu écoutes depuis toujours, ou une chanson que tu écoutais aujourd'hui. Voilà, c'est ton choix musical et on se quitte avec.
1: Moi, j'aime beaucoup écouter une chanson de Ben Mazoué qui s'appelle « Les jours heureux », qui parle... qui, je trouve, est une belle philosophie de vie.
0: Eh bien, on se quitte avec ce titre. Merci beaucoup, Les Mots, d'avoir été avec nous aujourd'hui. Je rappelle que ton nouvel EP, Ce qui nous lie, est sorti le 3 avril. Toutes les infos sur les réseaux sociaux de Les Mots, et également l'EP dispo sur toutes les plateformes. Merci beaucoup et à très bientôt.
1: Merci. Je trouve que la...

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1: 23 ans. 23 ans sans album, alors oui, on peut dire que c'est un événement. Claude Sicre a sorti le 29 mai le disque titré « Ingénieur en folklore » depuis 1978. Dans cet album, il a tout mis, les chansons, les échappées, les discours, les détours. Cela fait donc un double album, et même un triple pour la version numérique. Avec Claude Sicre, c'est une histoire musicale et d'écriture qui se déroule, avec notamment la carrière des Fabulous Troubadours et l'écriture du répertoire des Bombes de Bâle, entre autres. Il y a 3 ans, Francis Cabrel a sorti le titre « Un morceau de Sicre », double hommage à Toulouse et à Claude lui-même. Francis Cabrel a ouvert son studio à Claude Sicre, appelé quelques musiciens et prêté sa voix ça et là, comme dans le titre « Je me meurs de soif » que l'on vient d'écouter. Un album à découvrir absolument, d'ailleurs, pour poursuivre la découverte, on écoute le titre « Si le bien était le mal », balade d'un condamné.

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Avec ce titre et ce nouvel album de Claude Sicre, eh bien nous arrivons à la fin de Chansomania, à la fin de cet épisode et à la fin de cette saison. Je tiens à te remercier, tout d'abord toi qui es à l'écoute, qui viens de découvrir l'émission ou qui est là depuis plein de mois, voire d'années, parce que l'émission a déjà un peu d'historique. Et je tiens aussi à remercier bien évidemment ta radio préférée qui diffuse Chansomania, parce que s'il n'y a pas de diffusion de Chansomania, eh bien il n'y a pas de Chansomania qui arrive à tes oreilles, donc il n'y a pas de Chansomania, bien évidemment. C'est ta radio préférée que tu écoutes et tu as bien raison d'écouter ta radio préférée. D'ailleurs, reste à l'écoute tout l'été, Chansomania n'est plus là, mais ta radio reste sur les ondes, bien évidemment. Je t'espère à la rentrée, tout bronzé, en pleine forme, en ayant écouté plein de musique, en ayant vu, pourquoi pas, des concerts, en ayant fait des festivals, en t'étant reposé, si c'est le cas, si tu peux prendre des vacances. Et en tout cas, moi, j'aurai un grand plaisir à te retrouver à la rentrée. Si tu es en manque de Chansomania, ce que je peux allègrement comprendre, eh bien, tu trouveras tous les podcasts sur toutes les plateformes de podcasts et toutes les plateformes musicales. Il y a aussi ces mêmes podcasts sur le site sebdil.com. Cela s'écrit sebdihl.fr. Là, tu as les podcasts et il y a aussi plein d'infos. N'hésite pas à farfouiller, à te balader. Tu as tout l'été pour ça. Allez, on se quitte là pour quelques semaines. Et on se quitte en chanson vinyle avec aujourd'hui Hervé Villard, Capri, c'est fini. Bye. Il était long celui-là.

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0: Salut, j'espère que vous avez passé une bonne semaine. Je suis ravi de vous retrouver. Vous êtes avec Yann pendant une heure de nouveautés pop rock. Vous écoutez Réservoir Pop.
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Chaque semaine, des nouveautés dans Réservoir Pop. C'est le cas de Vilain Cœur que l'on a écouté à l'instant avec Madame Caprice. Je vous propose maintenant le tout nouveau single de Somber. Ça s'appelle Potential.

Le morceau s'appelle For a Minute. On a écouté Puggy, extrait de la version deluxe de leur album How Is There Yet, qui sortira mi-mai. La suite, c'est Pierre Demer. Il prépare son tout nouvel album, premier single, Je pense à vous, Pierre Demer.

Cet extrait d'un EP, c'est signé Note for Radio, on a écouté Kitten. La suite, c'est Lana Del Rey, à travers le retour de James Bond en jeu vidéo, fin mai, avec le jeu 007 First Light. Lana Del Rey en signe la chanson principale, le titre s'appelle First Light, Lana Del Rey.

Le retour d'Evanescence dans Réservoir Pop, on a écouté Who Will You Follow. Le nouvel album est attendu en juin. La suite, c'est Daran sur l'album Grand Hôtel Apocalypse. Nouveau single, Je n'ai jamais vu personne. Daran.

Agathe est de retour, son album sortira en juin. On vient d'écouter son tout nouveau single, Réponds-moi. Vous êtes toujours avec Yann pour Réservoir Pop. Je vous propose le nouveau titre d'Adrien Gallo, Aurore Show.

0: Chaque semaine, des nouveautés dans Réservoir Pop. À l'instant, Zaoui, nouveau single en duo avec la chanteuse Stéphane. Ça s'appelle Love Noir. Je vous propose maintenant Yoa, cet extrait de son album La Favorite. On écoute moi, Yoa.
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Le retour des Strokes à l'instant, l'album est attendu fin juin, on vient d'écouter le premier single « Going Shopping » les Strokes. Je vous propose maintenant le nouveau Teddy Swims, « Mr. Know It All ».

Le morceau s'appelle « Sweet Alléluia ». On vient d'écouter le nouveau Royal Otis. Vous êtes toujours avec Yann pour Réservoir Pop. Je vous propose maintenant Pierre-André Marionnette.

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1: Voilà, c'est la fin de l'émission. J'espère que vous avez passé un bon moment en ma compagnie. Je vous donne rendez-vous la semaine prochaine pour une nouvelle édition de Réservoir Pop et pour découvrir ensemble d'autres nouveautés pop-rock. Je vous dis à très bientôt. Salut !

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3: 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Hola hola, bonjour et bienvenue dans cette émission que l'on commence comme d'habitude au Brésil. Et pour ce faire, on va y retrouver Maria Rita Mariano, une chanteuse née en 77, plutôt dans le style musique populaire brésilienne ou la MPB. Elle a acquis une renommée internationale grâce à une longue liste d'albums et à ses concerts dans les salles et les festivals du monde entier. Elle est la fille de César Camargo Mariano et d'Elis Regina, deux artistes emblématiques. Elle est devenue chanteuse professionnelle avec la sortie de son premier album en 2004. Maria Rita, Now They Say.

La Guantanamera, à présent, après Maria Rita Guantanamera, le féminin de Guantanamo, ou Guajira Guantanamera, une guajira lente cubaine, composée en 1928 ou 1929 par José Fernández Díaz, dit Joséito Fernández, cette chanson, ce morceau, est considéré comme la chanson cubaine la plus connue et fait partie des chansons les plus reprises dans le monde, dont la version que vous allez écouter tout de suite, qui est celle du Cuba LA, un collectif de musiciens dont le leader est Danilo Lozano. Guantanamera, Guajira.

Le groupe est composé de musiciens issus de deux familles, non pas les Capulet et les Montaigu, mais plutôt les Bayardo et les Ries, d'origine catalane et gitane. Alors vous avez sûrement deviné, il s'agit des Gypsy Kings, une histoire marquée par la gloire, la musique et aussi par les désillusions. Vous allez les écouter dans Gitano Soy.

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1: Après ce gitano soy de Gypsy King, Gloria Estefan, une chanteuse cubaine que je vais peut-être pas vous présenter. On va la retrouver dans Mi Tierra, son troisième album studio, sorti en 93, une lettre d'amour à Cuba. En voici un des titres, Con los años que me quedan, avec les années qu'il me reste.

Melingo, après Gloria Estefan, argentin, musicien, auteur, compositeur, il aime alors dans le désordre, le reggae, la musique pop, le tango, le rock. Il a appris la clarinette, fait des études de musicologie et de composition, a fui la dictature en partant au Brésil où il a rencontré Milton Nascimento. 4 ans plus tard, il rentre dans son pays et tombe amoureux du rock, puis part à Madrid, avant de revenir en Argentine pour y redécouvrir le tango, un artiste aux multiples facettes que vous allez écouter dans De Todo y Para Todos, de tout et pour tous, par Daniel Melingo.

Cielo Torres, à présent une chanteuse et actrice péruvienne, une plutôt dans le style salsa. Cielo Karen Torres pour Nunca es suficiente.

0: Deuxième étape au Brésil avec un chanteur et compositeur qui s'appelle Raimundo Fagner Cândido López, ou plus simplement Fagner, un pionnier dans le style pop-rock brésilien qui a commencé sa carrière à 6 ans en remportant un concours pour enfants dans une radio. Puis il fait partie de différents groupes vocaux ou instrumentaux. Il est né en 49 d'un papa libanais et d'une maman brésilienne. Il a commencé à écrire ses compositions en 60. En 68, il remporte le Festival de musique populaire do Ceará et sort son premier album en 1973. Espuma ao Vento par Fagner,
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1: Hello, Hurtado, pour continuer, qui commence sa carrière musicale durant ses années secondaires et ce, à Lima, dans des festivals, des récitals, tôt. Thalès, du théâtre, des noces, des anniversaires et y compris dans des cérémonies funéraires. On fait plein de choses pour pouvoir gagner sa vie dans le domaine qu'on aime parfois. À ce moment-là, Lima était en train d'expérimenter la renaissance de la musique traditionnelle, tandis que sur les ondes musicales, on entendait plutôt du rock'n'roll. Ciro Tardo émigre aux États-Unis, il fait des études de guitare, et par la suite, un des membres fondateurs du groupe de jazz folklorique latino-américain Huayucaltia. Il a réalisé à présent des tournées partout dans le monde. Le travail à la guitare de Ciro explore des genres traditionnels latino-américains, mais aussi de la fusion et du jazz latino. Je vous laisse le découvrir, si vous ne le connaissez pas, dans Machu Picchu, proposé par Ciro Hurtado.

On laisse le Machu Picchu et Cerro Tardo pour retrouver une artiste née en 1925 qui s'est exilée aux USA en 60. Il s'agit de Celia Cruz, peut-être la plus grande chanteuse cubaine de sa génération, la reine de la salsa pour beaucoup. Les exilés cubano-américains ont adopté son canto à La Habana comme leur rythme national non officiel, et je vous invite à l'écouter dans Cha-Cha-Cha.

Après ce cha-cha-cha-guéré, un Colombien, Charlie Zaha, chanteur, qui a participé au fameux orchestre Grupo Niche ou Cuyacan, d'abord en portant son choix sur du boléro, puis il a élargi son répertoire et créé son groupe Charlie Zaha Cuyacan.

À venir, une chanteuse-compositrice chilienne reconnue pour sa voix qui s'accompagne à l'accordéon et au piano. Elle collabore actuellement avec son groupe Fuana, avec lequel elle compose et joue depuis ce 2011. Pascual Ilabaca, Paseo Deseo, un titre paru en 2022.

le Cienfuegos All-Star à présent pour nous quitter en la personne de Diego Aloé à la guitare, Fernando Ricciarda à la batterie, Hernán Bazano à la guitare et aux voix, Martín.

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